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4: Il est 7h à Paris, 9h30 à Kaboul. 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
5: Pierre
4: Boudias. RFI Matin, ça débute avec votre journal. Diane Berger, bonjour.
6: Bonjour Pierre, bonjour à toutes et tous.
4: Et à la une donc, les 5 ans de la prise de Kaboul par les talibans.
6: Les femmes afghanes ont perdu depuis quasiment tous leurs droits, privées d'accès à l'école, au travail, forcées de se recouvrir de la tête aux pieds quand elles sortent. Témoignage à suivre de jeunes Marocains qui rêvent toujours de rejoindre l'Europe. Ils étaient rentrés illégalement dans l'enclave espagnole de Ceuta il y a 2 semaines, mais ils ne retenteront pas malgré les appels à franchir à nouveau la frontière ce samedi. Des températures trop élevées et des pluies trop faibles, une grande partie de la France souffre de la sécheresse. Les prairies sont inutilisables et pour nourrir leurs bêtes, les éleveurs doivent déjà sortir le fourrage censé servir l'hiver prochain.
4: C'était donc il y a 5 ans, jour pour jour, la chute de Kaboul aux mains des talibans.
6: Elle a entraîné avec elle la chute de la République, le départ des Occidentaux et le retour au pouvoir du mouvement islamiste ultra-rigoriste. 5 ans après, les talibans sont toujours aux manettes. 14 millions d'Afghans souffrent de la faim, selon l'ONU. Et surtout, les femmes ont été exclues de quasiment tous les pans de la société. Yelena Tomic a recueilli le témoignage d'un médecin de Jalalabad. Pour sa sécurité, il reste anonyme.
7: Lorsque les talibans ont pris le pouvoir en 2021, s'ils devaient adopter 10 lois, 9 concerneraient les femmes. Et il n'y a que quelques endroits où les femmes sont un peu libres, comme à Herat ou Kaboul, car ces villes sont touristiques et visitées par des médias étrangers. Les femmes peuvent aller au marché, faire des courses, mais elles n'ont pas le droit d'aller chez le coiffeur ou dans des parcs. Leur seule liberté, c'est d'aller au marché. Elles n'ont pas le droit de travailler. Mes sœurs, par exemple, ont pu aller à l'école jusqu'à leurs 12 ans. Maintenant, elles restent à la maison. Elles n'ont plus le droit d'étudier. À Kandahar et dans le Helmand, les politiques sont plus strictes à l'égard des femmes, car la majorité des talibans sont originaires de ces provinces. Si les femmes sont autorisées à sortir, elles doivent porter la burqa et être recouvertes de la tête aux pieds. En fait, la seule chose que les talibans savent faire, c'est construire des routes ou d'autres infrastructures. En dehors de cela, ils ne savent rien. Même leurs ministres sont incultes. Ils recrutent les anciens fonctionnaires pour leur montrer comment travailler et comment diriger un gouvernement. En ce qui me concerne, si j'en avais eu l'opportunité, je serais déjà parti.
6: La situation en Afghanistan, 5 ans après le retour au pouvoir des talibans. Vous allez y revenir, Pierre, dans un peu plus d'une heure avec votre invité.
4: L'ancien ambassadeur d'Afghanistan en France, Mohamed Homayoun Azizi, à 6h20, temps universel.
6: Le dernier bilan monte à 20 morts en Indonésie après le puissant séisme qui a touché il y a quelques heures l'est du pays. Magnitude 7,7. Il a été suivi par plusieurs répliques. L'alerte au tsunami est levée, mais les autorités continuent de surveiller l'évolution de la mer.
4: Téhéran reste ferme. Le détroit d'Ormuz est et restera iranien.
6: Hier, lors d'un meeting près de New York, Donald Trump a lancé sourire aux lèvres qu'il pourrait bientôt déclarer le détroit d'Ormuz territoire des États-Unis. Des journalistes présents estiment qu'il pourrait s'agir d'une boutade, mais la remarque est prise au sérieux par le pouvoir iranien. Pour l'instant, les efforts diplomatiques n'ont pas réussi à mettre fin au conflit entre les deux pays. Le détroit d'Ormuz reste verrouillé par l'Iran. Un bateau de la compagnie pétrolière des Émirats a été attaqué hier soir.
4: À scène de liesse autour du siège du principal parti d'opposition du Tchad la nuit dernière.
6: Succès Masra a été accueilli par ses soutiens après sa sortie de prison avec 8 autres opposants. Le président des transformateurs a été gracié hier par le chef de l'État, Mahamat Idriss Déby. Gracié, mais pas amnistié, il reste donc inéligible.
4: On en parlait hier sur RFI, des appels à se rendre illégalement à Ceuta aujourd'hui circulent sur les réseaux sociaux, mais difficile de savoir s'ils seront suivis.
6: 2 semaines après l'arrivée de plus de 60 000 migrants dans l'enclave espagnole située au nord du Maroc, il y avait eu, on le rappelle, au moins 141 morts selon l'Association marocaine des droits humains. Toute la journée d'hier, la police marocaine a procédé à des contrôles et des arrestations aléatoires à Fnidek, la ville côté marocain de la frontière. De fait, de nombreux jeunes qui avaient atteint l'enclave de Ceuta par la mer il y a 2 semaines ne vont pas retenter l'expérience. François Humfer-Kataji.
0: Cette fois, Walid, 18 ans, n'y retournera pas.
8: Non, je n'y retournerai pas, parce qu'il n'y a aucune solution pour nous là-bas. Le Maroc a exigé qu'on revienne, et l'Espagne aussi voulait nous faire partir. Ils ne vont pas nous donner de papier ou de passeport, rien du tout.
0: Le 30 juillet dernier, c'est sa mère qui l'a encouragé à prendre part au franchissement collectif. Mais rapidement, il a vu son rêve d'Europe se transformer en cauchemar. Deux de ses amis, 16 et 18 ans, se sont noyés ce jour-là.
8: Les gens s'agrippaient les uns aux autres dans la mer. C'est comme ça qu'ils sont morts. Ça m'a rendu triste, déçu et déprimé.
0: Cet ancien manifestant du mouvement Gen Z 212, qui maîtrise trois langues, n'a pas pour autant abandonné son rêve d'Europe.
8: Pour une meilleure vie, pour fonder une famille, gagner de l'argent, avoir une chance de trouver un travail, et pour que ma famille soit fière de moi. Ici, c'est impossible de gagner de l'argent.
0: À ses côtés, son ami Liane, habitant de Fnidek, ne souhaite pas non plus retenter un passage illégal de frontière. Lui a passé 14 jours à Ceuta avant de se décider à rentrer.
9: Là-bas, je ne mangeais pas sainement, seulement des boîtes de conserve dans la rue.
0: Walid précise qu'il ne cautionne pas les arrestations dont il a été témoin hier.
8: Ce n'est pas légal. Pourquoi arrêter des enfants? Quel est le sens de tout ça?
0: Aujourd'hui, les forces de police présentes en mars à Fnidek et sur la mer vont empêcher tout passage vers le territoire espagnol. François Imferkataji, Fnidek, RFI.
6: La crise à Ceuta avait provoqué des tensions entre l'Espagne et l'Italie il y a 2 semaines. La première ministre italienne Giorgia Meloni veut en effet se montrer la plus ferme possible sur les questions migratoires. Et un nouveau bras de fer commence, cette fois-ci avec l'Allemagne. Berlin demande l'application des nouvelles règles européennes sur l'asile et la migration, et donc l'expulsion de migrants vers l'Italie, car ils sont entrés dans l'espace européen via ce pays. À Rome, ça ne passe pas, Anne Lenier.
10: C'est à partir du 19 août que Berlin veut commencer à renvoyer des demandeurs d'asile arrivés en premier en Italie. Et ce, en vertu du système de Dublin et du nouveau pacte sur l'asile et la migration, entré en vigueur le 12 juin dernier. Mais Rome refuse et invoque un accord bilatéral de 2025, annulant les transferts de migrants pour les dossiers antérieurs au 12 juin. En outre, le gouvernement Meloni, qui veut encore plus muscler sa politique anti-migrant pour freiner l'ascension d'un nouveau parti d'extrême droite, Futuro Nazionale, demande que les milliers de personnes secourues au large de la Sicile par des ONG allemandes soient décomptées dans les quotas de répartition. Berlin n'a pas encore répondu à la lettre de Rome envoyée hier. La première migrante censée être renvoyée en Italie est une Somalienne de 22 ans qui a enfin retrouvé sa mère en Bavière fin mars et a entamé un parcours d'intégration exemplaire. Anne Lenir, Rome, RFI.
4: Les fortes chaleurs favorisent toujours les incendies dans une grande partie de l'Europe.
6: En Croatie, une personne a été retrouvée morte. Il y a également une quarantaine de blessés à cause de l'un des pires feux de l'histoire du pays. Les pompiers luttent également contre les flammes en Espagne, dans la région d'Aragon. Et dans le sud-ouest de la France, le feu des Landes a ravagé 1300 hectares depuis jeudi soir.
4: Ajouté à la chaleur, la sécheresse.
6: Un phénomène lui aussi aggravé par le changement climatique. De nombreuses prairies françaises ont troqué leur habituelle couleur verte pour du jaune. Faute d'eau, l'herbe a grillé. Alors pour nourrir les troupeaux, les éleveurs n'ont plus le choix. Ils doivent utiliser dès maintenant le fourrage prévu pour l'hiver. Thaïs Moreau a rencontré un éleveur bovin près de Paris.
11: Habituellement, les vaches de Philippe Dufour broutent tout l'été dans les prés. Cette année, les champs sont grillés, l'herbe jaunie par le soleil.
12: Doucement, doucement, doucement, doucement, doucement. On n'a plus rien, on n'a plus d'herbe du tout depuis déjà plus d'un mois. C'est un peu désertique. Moi, j'ai jamais vu ça à ce point-là. Mais ça, pour que ça reparte, il faut qu'on ait des orages, il faut qu'on ait de la pluie, il faut qu'on ait au moins 100 mm, quoi.
11: C'est la première fois que l'éleveur connaît une telle sécheresse. Depuis 2 mois, il est obligé chaque jour d'utiliser ses fourrages d'hiver pour nourrir ses 200 vaches. Dans son hangar, il ne reste que quelques ballots de foin stockés.
12: D'habitude, le hangar est plein de foin. Voilà, à cette époque-ci. Il est quasiment au 4/5e bide. Le foin, est introuvable, hein. Tout le monde est, enfin, toute la France est à les mêmes conditions climatiques, quoi, sachant que là, même s'il pleut bientôt, qu'il tombe 100 mm, 150 mm, hein, pour que l'herbe, comme elle est desséchée, pour qu'elle reparte, on n'aura pas d'herbe avant le mois d'octobre.
11: Alors, pour économiser le peu de foin, Philippe Dufour a dû trouver en urgence des solutions, compenser en betteraves, maïs et céréales. Mais tout ça a un coût, celui de l'adaptation au changement climatique.
12: Moi, j'ai estimé, depuis le début que je donne du foin, c'est en gros à peu près 15 000 euros par mois de dépenses supplémentaires, quoi. On subit plus qu'on est proactif dans le phénomène, hein, mais on s'adapte. Ça vous inquiète? Ça m'inquiète, oui, parce que j'ai peur aussi que peut-être l'année prochaine, on peut se revoir en disant, bah oui, mais là... On...

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4: 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Toute l'actualité avec Gaëtan Plenet. Bonjour Gaëtan.
5: Bonjour Pierre, bonjour à tous.
4: À la une, 5 ans déjà.
5: 5 ans que les talibans sont revenus au pouvoir en Afghanistan. 5 années de terreur et de restrictions, notamment pour les Afghanes. Dans ce journal également, la canicule et la sécheresse qui continuent à frapper l'Europe. On sera en Hongrie, on sera aussi en France où le Conseil constitutionnel valide la quasi-totalité de la loi d'urgence agricole et notamment la réintroduction de pesticides interdits. L'opposant tchadien Succès Massra est libre, gracié hier par le président après un an derrière les barreaux. Et puis la route s'achève, celle du rock à Saint-Malo. Le festival se referme ce soir avec un concert très attendu des Irlandais de Fontaines D.C.
4: Le drapeau noir et blanc de l'émirat islamique d'Afghanistan flotte un petit peu partout dans les rues de Kaboul ce matin.
5: Kaboul où les talibans revenaient au pouvoir il y a tout juste 5 ans. Ce 15 août 2021 et dans les jours qui suivent, des milliers d'Afghans tentent d'être évacués par les forces occidentales, mais tous n'y parviennent pas. Et pour eux, le cauchemar devient réalité. Torture et restrictions en tout genre. Plus le droit, notamment, d'écouter de la musique. Pour les femmes, la liste est encore plus longue. Elles ne peuvent plus faire d'études, ne peuvent même plus se rendre dans les parcs. Oda Ramosh y a échappé, cette poétesse et militante des droits des femmes fait partie de celles et ceux qui ont pu quitter l'Afghanistan. Nommée en 2022 parmi les 100 personnalités les plus influentes par le magazine Time, elle est désormais en exil en Norvège. Une situation qu'elle vit comme une nouvelle déchirure. Mélissa Barra a pu échanger avec elle.
6: I miss my people.
7: À 18 ans, Oda Ramosh trouve sa mère pendue. Punie par les talibans, explique-t-elle, pour sa défense de l'éducation des filles en Afghanistan. Sa sœur, mariée de force, est tuée aussi. Plus tard, Oda Ramosh gère une maison d'édition, écrit des poèmes sur la liberté des femmes, enseigne sur la santé menstruelle et fait des ateliers d'émancipation économique. Avec les talibans au pouvoir, son quotidien devient invivable, son engagement dangereux.
6: I came to Oslo for a conference.
7: Oda Ramosh est invitée en janvier 2022 à Oslo pour une conférence, une rencontre entre Européens, sociétés civiles afghanes et fonctionnaires talibans en quête de soutien financier international. Elle y dénonce, photo en main, les disparitions et tortures d'autres militantes. Menacée de mort, elle ne retournera plus à Kaboul. Oda Ramosh fonde le mouvement des femmes pour la justice, pour porter la voix de celles qui, comme elles, vivent en exil, la voix aussi des Afghanes dont le corps et l'avenir est passé sous contrôle taliban.
6: We listen to them. We share their stories.
7: Messages anonymes sur les réseaux sociaux, cours en ligne et réunions secrètes sur Zoom. Ce travail de l'ombre est difficile, mais elle ne compte pas baisser les bras.
6: We never stop.
5: Et on reparle de ces 5 années au pouvoir des talibans en Afghanistan dans quelques minutes avec votre grand invité Pierre.
4: Mohamed Amayoun Azizi, ancien ambassadeur d'Afghanistan en France.
5: Au moins 20 morts après un séisme de magnitude 7,7 qui a secoué l'île indonésienne de Flores. Des habitations ont été détruites et de fortes répliques ont suivi. On va faire un point sur la situation dans le journal de 7h en temps universel.
4: En Europe, la terre n'a pas tremblé, mais elle est sèche, très sèche, trop sèche.
5: Et ça a des conséquences, notamment en Roumanie. Là-bas, le niveau du Danube est particulièrement bas. Or, son eau est nécessaire pour refroidir les réacteurs de l'unique centrale nucléaire du pays, d'où la décision de la mettre temporairement à l'arrêt, c'est le cas depuis jeudi. Or, en Roumanie, le nucléaire, c'est 20% de la production d'électricité, alors la population forcément en subit les effets, Muriel Paradon.
8: Avec l'arrêt de la centrale nucléaire de Cernavoda, qui fournit 20% de l'électricité en Roumanie, les autorités doivent trouver des alternatives pour satisfaire tous les besoins. Mais ce n'est pas simple dans un pays qui n'a pas assez investi dans ses infrastructures, selon Otilia Noutou, spécialiste des politiques énergétiques auprès du think tank Expert Forum.
9: Avant même cette crise, nous avions en Roumanie un déficit de production en électricité. Bien sûr, nous avons des centrales à charbon ou des centrales centrales hydroélectriques, mais elles ne fonctionnent pas de manière optimale et elles sont, à un certain degré, aussi touchées par la sécheresse.
8: Les Roumains ont aussi beaucoup développé ces dernières années les énergies renouvelables, notamment le solaire. Le problème, c'est qu'il n'y a pas assez de capacité de stockage, selon Otilian Utu. C'est donc insuffisant pour couvrir les besoins toute la journée. Il faut donc importer de l'électricité d'autres pays.
9: Maintenant, nous achetons de l'électricité à certaines heures à la Bulgarie ou à l'Ukraine. Mais comme il y a une pénurie d'électricité dans tous les pays de la région, les prix montent.
8: Et si la situation perdure, cela pourrait se répercuter sur la facture d'électricité des Roumains.
5: Et la sécheresse des sols et de la végétation, c'est aussi un combustible tout trouvé pour les feux de l'été en Europe. La Croatie en vit un, peut-être le pire de son histoire, près de 1000 hectares brûlés dans les forêts de son littoral. Au moins une personne a perdu la vie. En France, c'est dans les Landes, dans le sud du pays, que la forêt brûle à nouveau. 1300 hectares parcourus, mais les projections sont plutôt favorables grâce aux températures qui devraient commencer à baisser ce week-end dans le pays après un nouvel épisode de canicule.
4: À la France, où le Conseil constitutionnel a validé la quasi-totalité de la loi d'urgence agricole hier.
5: Jugé conforme à la Constitution, Christophe Chambon s'en réjouit, mais cet agriculteur du Doubs et secrétaire général adjoint de la FNSEA, premier syndicat agricole, espère que l'exécutif ira encore plus loin.
10: C'est positif. Cette loi va permettre de donner un souffle à l'ensemble des collègues, notamment sur la partie stockage d'eau où nous vivons un été avec des chaleurs que nous n'avions jamais connues depuis plus de 50 ans. C'est sûr que de pouvoir dire que nous allons pouvoir stocker, construire des réserves, des stockages d'eau pour espérer irriguer une partie de nos surfaces, que ce soit sur des prairies, sur du maraîchage, sur de la grande culture, va pouvoir donner un peu d'espoir à l'ensemble de la profession française des agriculteurs.
5: Voilà pour l'avis de cet agriculteur du Doubs, un avis qui est loin d'être partagé par tout le monde, surtout à cause de la réintroduction dérogatoire de pesticides interdits. Pour François Veyrette, porte-parole de l'association Génération Future, en charge des questions politiques et scientifiques, c'est un net recul pour la santé comme pour l'environnement.
11: C'est clairement un pas en arrière. On avait une loi qui vise à protéger l'environnement et la santé humaine, avec une interdiction générale qui était un progrès. Il faut le dire, aujourd'hui, on ouvre une boîte de Pandore d'un retour possible de ces néonicotinoïdes, alors qu'aujourd'hui, on voit bien que l'environnement est en détresse par le réchauffement climatique. C'est vraiment pas le moment d'aller remettre des insecticides extrêmement toxiques dans des écosystèmes qui sont déjà sous une pression énorme, stress hydrique, des températures affolantes depuis des mois. C'est un recul. Bon, on n'est pas surpris. Le gouvernement n'a eu de cesse de reculer dans les coups de boutoir des différents syndicats agricoles les plus conservateurs qui demandent le retour de ces substances dangereuses.
5: François Veyrette, interrogé par Juliette Pietraszewski. Et si le Conseil constitutionnel a donc validé la quasi-totalité de cette loi d'urgence agricole, mais aussi celle sur l'aide à mourir, il a censuré par contre une autre loi adoptée au Parlement, une loi qui prévoyait d'interdire les réseaux sociaux aux mineurs de moins de 15 ans. Les sages y ont vu une atteinte disproportionnée à la liberté d'expression.
4: À la France, qui hier a appelé Israël à arrêter et à juger les colons qui assiègent des maisons palestiniennes à Kousra, en Cisjordanie occupée.
5: Et ça dure depuis dimanche dernier. La zone est bouclée par les militaires israéliens. Les habitants ne peuvent pas sortir. Ils sont privés d'eau et d'électricité. Une situation que suit un citoyen américain, car parmi les maisons concernées, il y a la sienne, où se trouvent en ce moment son frère et son neveu. Cet homme, il s'appelle Louaï Abouridi, et RFI a pu le joindre.
12: Ici aux États-Unis, nous avons contacté le bureau de notre représentant au Congrès. À Jérusalem, nous avons écrit à l'ambassade des États-Unis. J'ai vu que notre ambassadeur, Mike Huckabee, avait condamné les colons. Nous lui en sommes très reconnaissants. Mais nous avons besoin qu'il prenne des mesures sur le terrain, qu'il assure une protection et un accès sécurisé à notre domicile. Je veux me sentir en sécurité lorsque je m'y rends. Ne pas craindre pour ma vie, celle de mon frère, de son fils et de ma famille. Je compte y aller pour essayer d'apporter à mon frère de la nourriture et des boissons, car l'armée israélienne a déclaré les lieux zones militaires. Il est interdit à quiconque de pénétrer dans la maison, sauf pour les résidents. S'il y a quoi que ce soit que je puisse faire pour ma famille, pour mon frère, afin de leur fournir de la nourriture et des provisions, je dois le faire.
5: Des propos recueillis par Abla Jounaïdi. Une fois que nous aurons fini de battre l'Iran, je déclarerai le détroit d'Ormuz comme étant un territoire des États-Unis. Déclaration de Donald Trump, faite avec un petit sourire, laissant penser qu'il s'agirait là plutôt d'une énième provocation du président américain, potentiellement une sorte de plaisanterie. Elle ne fait pas rire, en tout cas, le ministère iranien des Affaires étrangères, pour qui ce détroit, je cite, est et restera iranien. Et c'est justement en voulant franchir ce détroit qu'un pétrolier de la compagnie émirati ADNOC aurait été attaqué hier, pas de blessés signalés. Cette mort, par contre, ce matin, après une nouvelle frappe israélienne dans le sud du Liban, frappe qui aurait été faite par des avions de combat et qui ont détruit une habitation. Une nuit en temps comme libre pour Succès Masra, l'opposant tchadien, emprisonné depuis un petit peu plus d'un an, est sorti hier, gracié par le chef de l'État Mahamat Idriss Déby.

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1: Bonjour à toutes et à tous et bienvenue sur Ecoradio, la web radio 100% ODD du collège Vincent Van Gogh.
2: Aujourd'hui, nous avons la chance d'accueillir dans notre studio trois invités exceptionnels pour parler du projet Sanctuary on the Moon et du concours Les Enfants de la Planète Terre.
3: Hélène Pierson, rédactrice scientifique de Sanctuary on the Moon, est avec nous. Bonjour Madame Pierson.
4: Bonjour.
3: Juliette Sardet, de la Commission nationale française pour l'UNESCO, est également à notre micro. Bonjour Madame Sardet.
5: Bonjour à toutes et à tous.
3: Et nous avons également avec nous Guillaume Monin, illustrateur spécialiste dans la vulgarisation scientifique. Bonjour Monsieur Monin.
6: Bonjour à toutes et tous.
1: Madame Pierson, pouvez-vous nous présenter en quelques mots le projet Sanctuary on the Moon ?
4: Oui, alors le projet Sanctuary on the Moon, très rapidement, c'est un projet de capsule temporelle. Donc l'objectif, c'est de garder des traces de l'humanité telle qu'elle existe aujourd'hui dans des milliers, voire des millions d'années à venir. Et donc, il s'agit de graver sur des disques plein de dessins et de textes qui reflètent ce que l'on est, ce que l'on sait, ce que l'on fait aujourd'hui, pour ensuite les déposer sur la Lune avec une prochaine mission de la NASA et qu'ils y restent pour le futur et qu'un jour des archéologues puissent les retrouver et comprendre comment notre civilisation était en 2020-2030.
1: En quoi consiste votre travail de rédactrice scientifique à Sanctuary on the Moon ?
4: Alors, mon travail consiste donc à écrire des textes pour présenter le contenu des disques. Donc, il y a plein d'images qui ont été choisies par des scientifiques qui représentent des tas d'informations sur nos connaissances actuelles, par exemple, sur l'eau, sur l'espace, sur le cosmos, sur la vie. Et mon travail consiste à écrire des textes pour contextualiser cette information. Donc, par exemple, s'il y a un schéma d'une molécule, je dois expliquer pourquoi on a choisi cette molécule là, à quoi elle correspond, à quoi elle sert par exemple dans le corps humain ou des choses comme ça.
2: Pourquoi déposer des traces de l'humanité sur la Lune ?
4: Ben, c'est une bonne manière de réfléchir à où on en est aujourd'hui, qu'est-ce qu'on a envie de transmettre, qui est-ce qu'on est, et d'éveiller notre imagination, de se réunir, de discuter, de rêver au futur, d'imaginer aussi les futurs qu'on voudrait pour l'humanité. Donc c'est un message d'espoir et une occasion de transmettre nos connaissances aussi à l'humanité d'aujourd'hui et pas seulement à celle du futur.
2: Pourquoi avoir choisi des disques de saphir et pas de diamant pour garder la mémoire de l'humanité ?
4: Alors, je ne suis pas en charge de la partie vraiment technique du projet, mais je pense qu'il y avait deux raisons. Je pense qu'il y avait déjà des raisons de coût, puisque le diamant, c'est plus cher que le saphir. Et il y avait aussi la raison de la technologie qui est utilisée pour graver, qui était faite pour du saphir et pas pour du diamant.
3: Comment allez-vous faire en sorte que les générations futures puissent comprendre nos traces ? Est-ce cela qu'interviennent les illustrateurs scientifiques ?
4: Alors, on ne peut pas être sûr, effectivement, que dans 10 000 ans, 100 000 ans, 1 million d'années, les archéologues du futur parleront les langues qui sont parlées aujourd'hui. Donc, c'est effectivement pour ça que c'est important d'avoir des illustrations, puisque les images peuvent être comprises là où les textes ne sont plus compris. Mais il y a également sur les disques des sortes de pierres de Rosette, donc c'est-à-dire qu'il y a la Déclaration universelle des droits de l'homme de 1948 qui est gravée en 20 langues différentes, à la fois des langues très communes aujourd'hui comme l'espagnol, le français ou l'anglais, et des langues plus rares comme par exemple la langue qui est parlée par les Inuits. Et donc l'idée, c'est de donner des clés de compréhension pour les archéologues du futur. S'il y a au moins une de ces langues qui est parlée dans le futur, ils pourront peut-être essayer de décoder les autres à partir de ce point de référence.
3: Monsieur Monin, est-ce qu'une illustration est plus facile à comprendre qu'un texte ?
6: C'est difficile à répondre à cette question. Je ne pense pas que ça soit plus facile à comprendre. Je dirais que le niveau de compréhension est différent. Si on prend le cas d'une illustration seule, en fait, l'interprétation peut être libre en fait, à la personne qui la regarde. Il peut s'imaginer, il peut lui mettre un sens assez différent. Donc l'image en soi, si elle est toute seule, Chacun peut la comprendre comme il l'entend, selon son bagage culturel, etc. etc. C'est pour ça aussi qu'il est important, dans une illustration, si on veut faire passer un message précis, de la contextualiser, c'est-à-dire éventuellement de la mettre au milieu d'autres illustrations qui représentent un même thème, mais d'y ajouter aussi du texte pour bien préciser, en fait, pour qu'il n'y ait pas d'ambiguïté sur le message qui est porté par l'illustration. Et c'est ce qu'on fait justement dans le projet Sanctuary. Il va y avoir un certain nombre d'illustrations, on va dire, plus artistiques et pour montrer aussi les choses à voir, mais il est important aussi de les expliquer, et donc c'est là que le texte aussi intervient et est important aussi dans ce cadre du projet.
1: Peut-on être sûr que des personnes qui n'auraient pas la même culture que nous et qui découvriraient ces disques puissent interpréter correctement nos illustrations ?
6: C'est un pari, en fait. D'abord, déjà, est-ce que ces disques-là vont être trouvés un jour ? Ça, on n'en sait rien. Après, on peut supposer aussi que s'ils sont trouvés par nos descendants, voire de façon plus hypothétique par d'autres civilisations, elles auront une technologie et un bagage culturel assez avancé, au moins le même que le nôtre, et donc auront la possibilité de chercher, de fouiller, de comme nous on a par exemple découvert les hiéroglyphes dans les pyramides, qui était un alphabet ou une représentation qui était complètement en fait différente de la nôtre. Il a fallu effectivement travailler, et puis finalement on a réussi à trouver le code. Donc on peut imaginer que nos descendants arriveront à trouver le code. Et comme disait Hélène, il y a en fait un peu un dictionnaire ou un code grammatical qui va être inséré sur les disques, qui vont permettre aussi de donner des clés pour ensuite déchiffrer le message et le type d'information qui a à trouver sur ces disques.
1: Parmi les 24 disques de Saphir, un va être réservé pour les enfants et adolescents. C'est là qu'intervient la Commission nationale française pour l'UNESCO. Madame Sardet, pouvez-vous nous expliquer comment les enfants vont être impliqués dans ce projet ?
4: Donc effectivement, un des 24 disques va être dédié aux enfants, et dans ce cadre-là que nous on intervient. On a monté un partenariat avec Sanctuary pour en fait utiliser le réseau des écoles associées, réseau dans lequel est votre école. En France, c'est 150 écoles, et donc c'est des écoles qui ont un projet pédagogique tourné autour des EODD, vous l'avez dit, mais aussi de tout le mandat de l'UNESCO, donc la diversité culturelle, la logique patrimoniale. Donc ce qu'on a fait, c'est qu'on a diffusé un appel à manifestation et un concours auprès de ces 150 écoles. Donc aujourd'hui, c'est une vingtaine d'écoles qui participent au concours. Et donc, vos écoles vont réfléchir à qu'est-ce qu'on voudrait mettre sur des disques pour être envoyé sur la Lune. Donc en fonction en fait des niveaux de classe, de la maternelle au lycée, vous avez eu à répondre à une question différente. Donc nous, c'est là, dans ce cadre, on fait le lien entre Sanctuary, ce projet mémoriel plus grand, plus global, gigantesque presque, et vraiment votre échelle locale, sur quel est le message de votre petite localité, de votre petit imaginaire, pour parler aux générations futures.
1: Madame Pierson, pourquoi est-ce important de faire participer des enfants ?
4: C'était important pour l'équipe de Sanctuary, déjà parce qu'on essaye de... Alors on pourra jamais représenter toute l'humanité sur un disque, c'est pas possible, c'est trop vaste, il y a trop d'aspects, trop de cultures, trop de connaissances pour toutes les mettre sur un disque, ou sur 24 disques en l'occurrence, mais on aimerait quand même représenter l'humanité dans sa richesse, sa diversité au maximum possible. Et donc c'était important que les enfants aient leur voix dans le projet, puisque c'est une partie très importante de l'humanité, et en plus c'est eux qui feront le futur, c'est les enfants, c'est les adultes de demain, donc c'est important qu'ils aient leur mot à dire sur qu'est-ce qu'on va transmettre aux générations futures, et selon leur vision du monde, leurs espoirs, leurs craintes aussi. Donc c'était important pour nous, oui, que la parole des enfants soit présente.
1: Le concours Les enfants de la planète Terre est plus qu'un simple concours, car vous allez à la rencontre des jeunes dans leurs établissements scolaires. Madame Sardet, pourquoi vous déplacez-vous avec Sanctuary on the Moon dans les écoles, collèges et lycées ?
4: Donc, comme tu l'as dit, effectivement, il y a le concours, mais donc ça, c'est la fin du projet. Nous, ce qu'on a voulu, c'est aussi en faire un projet pédagogique pour essayer de comprendre en fait les tenants et les aboutissants du projet de Sanctuary. Il y a des volets philosophiques, techniques, scientifiques, et il y a une pluralité d'acteurs
5: qui gravite autour de ce projet-là, et on s'est dit que c'était important d'aller dans les écoles, d'aller à la rencontre de la pluralité des enfants en France, pour justement voilà parler du projet. Et puis il y a une logique descendante de venir parler du projet, mais aussi de répondre aux questions et d'avoir un échange avec les questions que les enfants pourraient se poser. Donc pour nous c'était très important voilà de rencontrer ceux qui vont nous proposer les dessins qui vont être qui vont nous être envoyés et ensuite sélectionnés.
3: Monsieur Monin, vous allez rencontrer dans quelques heures des élèves de 5e et de 4e. Qu'allez-vous faire avec eux ?
6: Ah, on va faire plein de choses. Merci pour ta question. Alors, il y aura effectivement une partie de présentation du projet pour expliquer comment ça s'est déroulé, les tenants, les aboutissants. Et puis moi, me concernant plus spécifiquement, je vais parler un petit peu de quel a été mon rôle et toujours actuel dans le projet, de quelle façon j'ai pu apporter le graphisme pour aider à la construction du projet. Et puis il y aura aussi, voilà, on peut peut-être le dévoiler maintenant, parce que de toute façon ça sera en différé, mais on va avec les enfants qui sont présents, on va en fait faire un disque virtuel en fait en direct, et donc ça sera un petit atelier interactif.
3: Comment allez-vous faire pour sélectionner les dessins qui seront envoyés sur la Lune ?
4: Donc il y a un jury qui va se réunir où il y aura les professeurs référents du réseau des écoles associées à l'UNESCO. Il y aura aussi des personnes de la Commission française à l'UNESCO et de Sanctuary. Et on va essayer de sélectionner les dessins qui nous semblent les plus représentatifs, les plus originaux, les plus intéressants sur les futurs possibles de l'humanité ou l'espoir ou qui représentent le mieux l'humanité aujourd'hui, les plus créatifs.
5: Non mais c'est ça, donc il y a trois catégories, on a dit primaire, collège et lycée. En primaire c'était dessine-moi ta terre, donc c'était comment est-ce que les enfants se placent aujourd'hui dans le présent. Le collège c'était les traces de l'humanité, plutôt réfléchir au passé. Et au lycée c'était les futurs de l'humanité, plutôt réfléchir à quels sont les futurs effectivement désirables au pluriel sur le souhait qu'on voudrait de notre humanité. Donc effectivement, il y a le respect de ce cadre-là, et après effectivement, ce qu'on va évaluer, je pense que c'est la valeur peut-être universelle du propos. C'est un peu la logique des Nations Unies et de l'UNESCO, qu'est-ce qui parle à tout le monde. Je pense que ce qu'on évaluera aussi effectivement, c'est l'originalité, l'intention qui aura été mise derrière le projet. Il y a le dessin, mais on a aussi demandé est-ce qu'il y a un titre et un petit texte pour peut-être effectivement comprendre quelle a été l'intention des élèves derrière. Et une autre dimension peut-être qui nous tiendra à cœur, c'est quel a été le processus créatif. Est-ce que c'est des œuvres individuelles? Est-ce que c'est des œuvres collectives? Est-ce qu'il y a eu tout un projet autour qui a été fait? Voilà, donc effectivement je pense que ça va être très dur de sélectionner. On sélectionne parce que c'est des raisons techniques quelque part. C'est des disques de saphir de 10 cm de diamètre. Il faut laisser de la place peut-être à d'autres. On y reviendra, je crois qu'il y a une question sur quelles vont être les autres voix sur le disque. Donc on va sélectionner 120 dessins, mais voilà, la sélection va être dure et faite à contre-cœur dans la mesure où c'est extrêmement relatif la sensibilité qu'on a face à un dessin.
4: Et les dessins qui ne sont pas sélectionnés pourront quand même être montrés lors d'expositions ou d'événements. Donc même si les dessins des enfants ne sont pas sélectionnés, ils sont quand même valorisés par le projet.
2: Est-ce qu'il y aura uniquement des dessins d'écoles françaises ou d'autres pays participent-ils également ?
5: C'est une très bonne question. Donc, pour l'instant, le disque est ouvert aux écoles associées françaises, donc aux élèves français. Mais l'objectif, pour répondre à l'essence même du projet de Sanctuary, d'avoir une vision, un condensé le plus large possible de la connaissance humaine, l'objectif est de l'ouvrir aux autres écoles associées des autres pays de l'UNESCO. Donc là, dans un premier temps, vous êtes le projet pilote. On teste un peu, voir comment ça fonctionne avec les jeunes Français. Ça marche super bien. Donc, j'ai aucun doute sur le fait que l'ouverture à l'international fonctionne bien. Et donc, il faut, voilà, peut-être que les enfants s'imaginent que leur dessin de leur localité à Pont-à-Mousson sera peut-être à côté d'un dessin de 54 pays africains, par exemple, ou un autre pays européen. Donc ça, c'est quand même assez chouette aussi sur le message qu'on veut transmettre. C'est le dialogue à travers les dessins.
2: Concrètement, quand et comment les dessins vont-ils être envoyés sur la Lune ?
4: Donc concrètement, les dessins vont être miniaturisés et gravés sur les disques de saphir. Ensuite, ils seront mis dans un container qui sera designé exprès pour ces disques. Et ensuite, ils seront mis sur une sonde, donc un robot qui va atterrir sur la Lune et qui va les déposer sur le pôle sud de la Lune.
3: Les disques sont petits et la Lune est grande. Est-ce qu'ils ne risquent pas d'être perdus ?
4: Ben, l'objectif, c'est un peu pas vraiment de les cacher, mais c'est pas grave si nous, on sait pas exactement où ils sont sur la Lune maintenant, même si on saura, puisque ce sera posé. Si c'est oublié un jour, ce sera normal, en fait. C'est normal que ça soit oublié un jour, et l'idée, on oublie tout. Même les bâtiments les plus extraordinaires peuvent être enfouis sous le sable, les langues peuvent être oubliées, les récits peuvent être détruits. Donc peut-être que oui, un jour on aura complètement oublié qu'il y avait des disques sur la Lune. Et justement, c'est un peu l'objectif, c'est qu'un jour quelqu'un qui avait complètement oublié l'existence de ces disques les retrouve et puisse reconstituer un passé dont on n'avait plus tellement de traces ou très peu de traces. Donc ce sera pas grave s'ils sont. Après, ils vont être posés à un endroit spécifique sur la Lune et ils vont pas se promener après. Et comme sur la Lune, il n'y a pas du tout de vent et il n'y a pas du tout d'activité géologique, etc., ils seront bien préservés. Ils vont pas changer de place. Une fois qu'ils sont posés, ils vont rester au même endroit. Même les traces de pas des astronautes qui sont allés sur la Lune il y a maintenant des dizaines et des dizaines d'années, sont toujours visibles, puisque comme il n'y a ni de vent, ni d'érosion, ni d'activité géologique, etc., c'est un endroit un très bon sanctuaire, un endroit très, très efficace pour garder des traces sur le très très long terme, alors que sur la Terre, entre les conflits et les phénomènes météorologiques, il y a beaucoup plus de chances que quelque chose soit détruit ou perdu.
2: Pourquoi est-il important que l'art soit présent sur ces disques ?
4: Sur Sanctuary, on a un triptyque. Donc, il y a ce que nous sommes, ce que nous faisons et ce que nous savons. Donc, ce que nous sommes, pour l'instant, c'est notre identité biologique, donc notre ADN. Ce que nous savons, c'est nos connaissances scientifiques. Et ce que nous faisons, c'est beaucoup nos productions artistiques. Et donc c'est important parce que c'est une partie, ce qui fait de l'homme, ce qu'il est, c'est beaucoup de choses, mais entre autres, c'est le fait de créer des œuvres d'art, que ce soit des films, que ce soit de la musique, que ce soit des peintures, des dessins. C'est le fait de transmettre de la beauté ou des émotions par les œuvres d'art, une partie très importante de l'humanité depuis très très très longtemps, puisque les premières peintures rupestres qu'on a retrouvées, elles ont 69 000 ans. Donc c'est quelque chose qui nous habite, qui nous travaille depuis extrêmement longtemps. Et c'était donc une évidence que ce soit présent pour les disques, parce que c'est aussi ce qui fait la richesse et la beauté de notre humanité.
5: Ouais, et moi je rajouterais peut-être que pour faire écho au mandat de l'UNESCO, donc dans le sigle de l'UNESCO, vous avez le C qui est la culture, et donc les États membres de l'UNESCO reconnaissent que la culture est un élément fondamental de l'identité des populations. C'est à la fois un élément d'identité multimillénaire, mais c'est aussi un espace de dialogue. Donc je pense que les disques et le projet Sanctuary parlent non seulement de nous, mais aussi du dialogue et des ponts qu'on peut faire. Et je pense que c'est à travers, voilà,

0: précise, parce qu'il y a autant de réponses que de courants philosophiques et que de culture et que de pensée. Mais en tout cas, ce qui est certain, c'est que ça fait effectivement partie de l'humanité, cette volonté de laisser une trace de son passage. Après, pourquoi ? Peut-être justement parce qu'on est une espèce qui a conscience du fait qu'on va mourir, qu'on est éphémère, et qu'on a envie que notre passage sera aussi assez court, et qu'on a envie qu'il ait quand même compté, de donner un sens à ce qui nous entoure, comme on le fait par l'art, comme on le fait avec les religions, comme on le fait parce qu'on n'a pas envie de se dire qu'on est juste des petites molécules qui sont assemblées comme ça pendant quelques dizaines d'années, et puis après qui disparaissent dans le néant. On a envie de transmettre aussi à nos enfants, à nos petits-enfants, de devenir meilleurs, de progresser aussi, voilà, d'apprendre des choses. Et ça fait partie aussi de laisser des traces, et aussi se rappeler de nos erreurs et de comment est-ce qu'on peut mieux faire. Comment est-ce qu'on peut mieux s'entendre? Comment est-ce qu'on peut mieux se soigner? Comment est-ce qu'on peut mieux se comprendre? Donc voilà, un petit élément de réponse dans une question très très vaste.
1: Moi, je rajouterais juste, d'un point de vue en fait biologique, on est un petit peu éternel, parce que même si on meurt, en fait, nos molécules, elles vont être recyclées, elles vont resservir à autre chose. Même il est assez poétique de se dire que nous-mêmes, en fait, on est le produit. On dit qu'on est de la poussière d'étoiles. Parce qu'effectivement, les molécules qui nous constituent, eh bien, elles viennent de l'espace, en fait. Donc, quelque part, on est aussi l'héritage, en fait, de ce grand ensemble qui est la galaxie et l'univers, quoi. Donc, ne soyons pas tristes, en fait, quelque part, il y a quelques briques, en fait, de nous-mêmes qui vont subsister, en fait, et pour l'éternité.
2: Merci d'avoir répondu à nos questions.
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0: Pierre Boudias.
4: À le retour de l'actualité avec Diane Berger. Diane, à la une de cette édition, les effusions de joie des soutiens de Succès Masra.
5: Le chef du principal parti d'opposition du Tchad est sorti de prison hier, gracié par le président Déby. Reportage à N'Djamena dès le début de ce journal. Un séisme fait au moins 20 morts en Indonésie, 7,7 sur l'échelle de Richter. Le tremblement de terre rappelle de mauvais souvenirs dans le pays. 5 ans exactement après l'arrivée au pouvoir des talibans à Kaboul, 14 millions d'Afghans souffrent de la faim et les Nations Unies n'ont pas les moyens financiers pour lutter. Il leur manque 500 millions de dollars. Enfin, les incendies sont plus violents et plus nombreux qu'avant. Ils touchent aussi des régions du monde qui ne brûlaient pas traditionnellement. Un défi pour les gouvernements, selon un rapport du Center for Climate and Security.
4: Succès Masra est sorti de prison.
5: Le président des transformateurs, le principal parti d'opposition tchadien, a été gracié hier par le chef de l'État, Mahamat Idriss Déby, avec 8 autres membres du groupe de concertation des acteurs politiques. Un moment de célébration pour les soutiens de l'ancien Premier ministre. Il les a rejoints la nuit dernière au siège des transformateurs. Olivier Monodji était sur place pour RFI.
6: Après plusieurs heures d'attente et une libération intervenue à 23h30, c'est finalement à minuit que l'opposant Succès Masra a rejoint le siège de son parti, sous escorte et sous la pluie. Sur place, l'ambiance est à son comble. Sourire aux lèvres, les cheveux en bataille et vêtu d'un ensemble blanc, Succès Masra retrouve ses militants un an après son arrestation.
7: Je ressors de cette expérience encore plus convaincu, ayant encore plus la soif et la veine de la justice pour notre peuple. Et je voudrais réitérer votre disponibilité à travailler avec le chef de l'État et avec tous les autres pour faire en sorte que ce pays avance.
6: Militants de tous âges l'attendaient avec ferveur. L'émotion est palpable pour eux. Cette libération ouvre une nouvelle page politique.
8: On a beaucoup de projets à réaliser, tels que le fonds de la dignité qui l'attend.
9: Maintenant, il est libre. Le parti va réunir ses militants et militantes pour décider quoi que ce soit dans les jours à venir.
10: Aujourd'hui, c'est un grand jour pour nous. Il nous a beaucoup manqué. Donc, s'il sort aujourd'hui, on va tourner la page et puis faire autre chose.
6: Pour autant, il ne s'agit bien que d'une grâce pour l'heure et non une amnistie. Succès Masra et les autres leaders politiques libérés avec lui restent donc pour le moment inéligibles. Olivier Monodji, N'Djamena, RFI.
4: Un puissant séisme a secoué l'Indonésie il y a quelques heures.
5: De magnitude 7,7, il y a au moins 20 morts. Bonjour Nicolas Falaise.
11: Bonjour.
5: Ce bilan, il est toujours provisoire. Quelle est la situation sur place concrètement?
11: Alors l'épicentre du séisme se trouve dans la province du Nusa Tenggara Oriental, dans le sud-est de l'archipel indonésien. Les premiers témoignages recueillis par nos confrères de l'agence France Presse font état de personnes décédées et de blessés acheminés vers des hôpitaux de la région. Mais des victimes seraient toujours ensevelies sous les décombres et les secours n'ont pas encore pu atteindre certaines zones proches de l'épicentre du séisme. Le tremblement de terre a été suivi par une alerte au tsunami lancée par les autorités sur l'île de Flores notamment. On a vu des habitants s'éloigner du rivage par crainte d'une montée des eaux, mais l'alerte a depuis été levée.
5: Nicolas, il faut souligner aussi que l'Indonésie est connue pour son activité sismique et volcanique.
11: Oui, car l'archipel est situé sur ce qu'on appelle la ceinture de feu du Pacifique. En 2018, plus de 2000 personnes ont perdu la vie dans un précédent tremblement de terre. Et puis, le monde n'a pas oublié la catastrophe de 2004 dans l'océan Indien. Séisme suivi d'un tsunami qui avait frappé plusieurs pays de la région. 170 000 morts en Indonésie et au moins 50 000 autres dans les pays voisins.
5: Nicolas Falaise du service international de RFI.
4: Le 15 août 2021, il y a 5 ans exactement, les talibans prenaient la ville de Kaboul en Afghanistan. Aujourd'hui, ils sont toujours au pouvoir et le pays subit une grave crise alimentaire.
5: Elle touche 14 millions de personnes selon les Nations Unies, en particulier les plus jeunes. Et l'aide internationale est bien en dessous des besoins. La crise risque de s'aggraver encore plus selon l'EPAM, l'agence de l'ONU contre la faim dans le monde. Elle a besoin de 500 millions de dollars avant l'hiver, explique John Ayliffe, directeur du PAM pour l'Afghanistan.
12: C'est une crise qui s'aggrave de jour en jour, une crise que malheureusement nous sommes incapables d'endiguer. L'émaciation infantile, la forme la plus mortelle de malnutrition, a désormais atteint des niveaux critiques dans un tiers des provinces du pays. Le nombre d'enfants transportés en urgence vers les centres de santé est en forte hausse, nous le constatons de nos propres yeux. 80% des cas les plus graves concernent des enfants de moins de 2 ans et les ONG signalent qu'un grand nombre d'entre eux arrivent trop tard pour être sauvés. Il s'agit en réalité d'une situation où les conflits, les perturbations commerciales et les retours forcés depuis les pays voisins entraînent des niveaux sans précédent de malnutrition aiguë en Afghanistan. Et c'est aussi l'histoire de tous ces enfants qui meurent aujourd'hui en Afghanistan de malnutrition infantile, alors que ces décès pourraient être entièrement évités. Je trouve tragique que trop peu de voix s'élèvent pour dénoncer la situation désastreuse en Afghanistan et la crise alimentaire qui, selon nous, menace de devenir incontrôlable. Nous devons faire preuve de clairvoyance. Nous devons agir dès aujourd'hui pour faire face à la crise actuelle, mais aussi pour éviter le retour d'un Afghanistan instable, ce qui n'est clairement dans l'intérêt de personne.
5: John Ayliffe, le directeur du programme alimentaire mondial pour l'Afghanistan.
4: L'escalade dans le sud du Liban.
5: Une attaque israélienne a fait 7 morts et 3 blessés dans le sud du pays ce matin, selon l'agence libanaise ANI. C'est l'assaut le plus meurtrier depuis la trêve conclue au mois de juin. Une trêve qui prévoit le retrait des forces israéliennes et le désarmement du Hezbollah. Mais le mouvement islamiste allié de l'Iran dénonce régulièrement cet accord. Concernant le conflit autour du détroit d'Hormuz maintenant, Donald Trump explique qu'il pourrait bientôt déclarer ce point de passage stratégique territoire des États-Unis. Une remarque faite avec un petit sourire lors d'un meeting sur le ton de la boutade selon des journalistes présents. Elle est prise très au sérieux par Téhéran qui répond que le détroit d'Hormuz est et restera iranien.
4: 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Le feu a repris cette nuit dans le département des Landes, dans le sud-ouest de la France.
5: 1580 hectares ont brûlé selon les dernières annonces du préfet. Les flammes sont favorisées par les très fortes chaleurs des derniers jours, idem en Croatie, où les pompiers luttent contre un incendie considéré comme le pire de l'histoire du pays. Il y a au moins un mort et une quarantaine de blessés. Les feux ont également été très puissants ces dernières semaines en Espagne, en Italie, en Grèce, au Canada. Impossible de ne pas faire le lien avec le changement climatique. Cet été 2026, dans l'hémisphère nord, c'est un moment de bascule selon un rapport du Center for Climate and Security de Washington. Erin Sikorski, sa directrice.
13: Je pense que c'est une nouvelle ère que nous observons, nouvelle en termes de portée et de taille des incendies. Les lieux où ils sont situés sont aussi nouveaux. Ils glissent vers des zones où traditionnellement ça ne brûlait pas. Il y a aussi ce que j'appelle le coup de fouet hydroclimatique, où nous passons rapidement d'une situation extrêmement humide à une période extrêmement sèche. Globalement, je pense que le climat dans lequel nous vivons est devenu un défi incontournable et le rôle du militaire va continuer à croître. Les forces armées sont en effet régulièrement appelées pour répondre aux feux de forêt. Elles ont été déployées plus de 110 fois dans 49 pays de janvier à juillet 2026. Cela les détourne d'autres tâches, comme l'entraînement et la préparation aux menaces étatiques, chose que les militaires ne peuvent pas faire lorsqu'ils sont occupés à combattre les feux de forêt.
5: Erin Sikorski du Center for Climate and Security, le Centre pour le climat et la sécurité en français, elle répondait à Juliette Petrachevski.
4: Les secouristes continuent de fouiller les décombres en Colombie.
5: 5 jours après le puissant séisme qui a tué 287 personnes, retrouver des survivants relève désormais du miracle, mais les recherches se poursuivent pour tenter de localiser les disparus. L'inquiétude monte en parallèle concernant d'autres disparus, ceux du conflit armé qui secoue la Colombie depuis plus d'un demi-siècle. Le tremblement de terre a en effet endommagé des fosses communes remplies de corps parfois non identifiés. Autant de preuves des violences qui pourraient disparaître, Justine Fontaine.
14: Le conflit armé en Colombie a fait plus de 120 000 disparus. Leurs proches continuent de les chercher inlassablement, comme Deidania Perdomo, qui a perdu son frère et plusieurs membres de sa famille dans les années 80.
15: On est très inquiets depuis le séisme, explique-t-elle. Deidania fait partie du collectif OFB, une association qui aide les familles à chercher leurs proches, des paysans et paysannes, des leaders communautaires ou encore des enfants assassinés lors du conflit armé entre les guérillas, les paramilitaires et l'armée colombienne.
14: et parfois inhumés en catimini dans des cimetières aujourd'hui endommagés.
16: Ils enterraient les corps dans les cimetières en les faisant passer pour des combattants morts dans des affrontements.
14: Dans certains cas, les corps ont pu être identifiés, notamment grâce au travail des familles et des associations. Dans d'autres, des fosses communes ont été localisées sans pouvoir encore mettre un nom sur chaque cadavre. Et l'association craint que des preuves disparaissent à cause des dégâts causés par le séisme.
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0: et tu fais quoi dans la vie ? Une question à laquelle on répond souvent, mais pas foncièrement. Un temps d'échange à la rencontre de professionnels qui nous parlent de leur métier, de leur parcours, de la réalité du terrain. Une façon de découvrir ou redécouvrir une profession, et pourquoi pas même se découvrir une vocation. Bonjour et bienvenue dans « Et tu fais quoi dans la vie ?», l'émission qui part à la rencontre de celles et ceux qui nous racontent leur métier. Aujourd'hui, pour en parler avec nous, j'ai le plaisir d'accueillir Lilian.
1: Bonjour.
0: Bonjour, enchantée Lilian et merci d'être avec nous.
1: Avec plaisir.
0: Avant de parler de ton métier, est-ce que tu peux te présenter en quelques mots s'il te plaît ?
1: Lilian, 30 ans. Alors j'ai toujours été passionné de bricolage, architecture. Après, sport extrême, donc skate, ski, vélo et puis rugby. Voilà.
0: Et Lilian, tu fais quoi dans la vie ?
1: Je suis tailleur de pierre.
0: C'est assez fou comme métier, je trouve. C'est vrai que le métier de tailleur de pierre, c'est un des plus anciens du monde, je pense, qui existe. Et quand on entend ce métier, on pense souvent savoir ce que c'est. Mais finalement, est-ce que tu peux nous expliquer ce que c'est qu'être tailleur de pierre ?
1: Alors aujourd'hui, être tailleur de pierre, ça va être beaucoup des projets de rénovation, des ouvertures de fenêtres, des escaliers. Après, on peut être sur de la création type fontaine, piliers de portail, vasques de salle de bain, évier de cuisine, plan de travail. Tout est possible en pierre.
0: Donc en fait, on peut dire que c'est le travail de la matière pierre qui va prendre différentes formes, de la restauration ou de la création, et tu vas en faire différentes choses.
1: Exactement,
0: c'est ça ?
1: Exactement, c'est bien résumé.
0: Et d'ailleurs, est-ce que tailleur de pierre, c'est un terme générique ou est-ce qu'il existe plusieurs types de métiers et de spécialités autour de ce travail de la pierre ?
1: Alors oui, il existe plusieurs spécialités. On va avoir la sculpture, la gravure et la marbrerie, en plus la taille de pierre. Donc ça va tout passer par un cursus de taille de pierre en CAP obligatoire. Et après, on peut avoir des spécialisations sculpture, gravure ou marbrerie. C'est, on va dire, c'est ces quatre grands métiers-là, mais ça passe quand même tous par le cursus de tailleur de pierre.
0: Et toi, t'as une spécialité ?
1: Non, à

0: oui, tout ce qui est château, etc. J'ai toujours été émerveillé quand je suis allé les voir. Donc, je pense que naturellement, je me suis dirigé là-dedans, mais ça reste quand même hasardeux.
1: Ok. Et tu te souviens quand même du moment où tu as découvert ce métier-là ?
0: Alors, j'ai découvert ce métier quand je me suis inscrit pour le CAP, parce que je savais pas du tout à quoi m'attendre, et je pensais monter des murs en pierre, type une pierre sèche comme les murs en pierre dans le sud. Mais non, c'est tout autre chose, et donc j'ai à peu près découvert ce métier en m'inscrivant à l'école.
1: Et maintenant, est-ce que tu peux nous expliquer à quoi ressemble une journée type pour toi ? Tu passes plus de temps à l'atelier, sur des chantiers, tu dessines, comment ça marche ?
0: Alors, la plupart du temps, ça va être un atelier pour tout ce qui est fabrication. Moi, je ne fais pas énormément de pauses dans mon entreprise, mais on va dire qu'il y a des entreprises qui fabriquent et qui posent. Moi, principalement, je taille pour des maçons qui vont faire la pose. Mais donc, oui, moi, je passe la plupart du temps en atelier. On va commencer par le tracé pour avoir nos dimensions, etc. Et à partir de là, dans les blocs de pierre, on débite les blocs capables, donc c'est-à-dire les blocs qui peuvent contenir notre pièce. Et ensuite, c'est taille manuelle, électroportatif, meuleuse, etc. Mais oui, c'est finition à la main, quoi.
1: D'accord, ok. Donc à chaque fois, c'est ça, t'as un brief? Et tu définis selon ce qui est écrit, faut que tu fasses les bonnes choses.
0: C'est ça, on va commencer, dessin qui va nous donner des cotes, etc. Et à partir de là, on débite nos blocs aux dimensions voulues et on taille.
1: Et tu vas pas sur le terrain ?
0: Alors j'en fais un petit peu, mais c'est pas le plus gros de mon activité.
1: Et quand tu dis que t'es tailleur de pierre, c'est quoi le plus gros cliché ou la plus grosse idée reçue qu'on a sur ton travail ?
0: Alors on m'a déjà dit, mais tu fais quoi du coup, des menhirs ?
1: Bah ouais.
0: Voilà, c'est ça. Donc les gens n'ont pas conscience de ce qu'on peut encore faire en pierre et pas forcément conscience de ce qui est possible de faire avec la pierre. Donc je pense que on s'arrête au menhir, oui.
1: Selon toi, quelles sont les qualités indispensables pour être un bon tailleur de pierre ?
0: Alors, les qualités indispensables, ça va être une représentation 3D, pardon. Visualiser sa pièce et son projet dans l'espace. Ensuite, c'est une bonne compréhension de la géométrie, puisque tous nos tracés, toute pièce se réalise par des tracés géométriques. Et enfin, patience et rigueur, je dirais.
1: Patience et rigueur.
0: Chaque pierre, on va dire que ça dépend des projets, mais on peut passer des fois 4-5 jours sur la même pierre. Donc, chaque geste doit être juste, sinon...
1: Qu'est-ce qui se passe d'ailleurs ?
0: On ébrèche ou on casse un bout de la pierre. Après, on a toujours des façons pour camoufler.
1: Et ouais, comment vous faites ? Faut tout refaire ?
0: C'est maintenant, on a des colles qui permettent de recoller les morceaux cassés. Il y a des mortiers de ragréage qui permettent de reprendre certains manques sur la pierre. Voilà, c'est... Mais bon, dans l'idéal, on évite de passer par les étapes de réparation, quoi.
1: Et on imagine en effet qu'il faut de la précision, de la patience. Est-ce qu'il faut aussi une certaine sensibilité, tu crois ?
0: Ouais, je pense que oui. Parce que chaque pierre qu'on va travailler est un peu différente. Il faut quand même assimiler la matière en elle-même. Elles ne réagissent pas toutes de la même façon. Donc oui, il faut une certaine sensibilité à la matière. Et je dirais oui.
1: Est-ce qu'on peut revenir juste un peu sur ton cursus ?
0: Oui.
1: C'est quoi exactement ? Il y a un cursus précis ou il y en a plusieurs pour en arriver là ?
0: Alors, il y en a plusieurs. Moi, je suis passé par un bac général littéraire. Ensuite, je suis revenu à un CAP. On m'avait proposé un CAP en un an, vu que j'avais déjà un bac général. Mais mon patron de l'époque avait insisté pour que je fasse un CAP en 2 ans. Je le regrette pas. Et ensuite, BP, métier de la pierre, en 2 ans encore. Et après, on peut partir sur des spécialisations type gravure, sculpture, ou encore d'autres diplômes. Après, ça va plus être dans vraiment des tracés techniques, plus vraiment de la taille de pierre. C'est plus tout ce qui est tracé.
1: C'est ce qu'on appelle les métiers d'art, ça en fait partie.
0: C'est ça, oui.
1: Et quel est selon toi le plus beau compliment que l'on puisse faire à un tailleur de pierre ?
0: Le compliment, à vrai dire, je sais pas, mais juste le sourire des gens à la fin de la réalisation de leur projet, quand ils voient l'ouvrage fini, c'est quand même toujours agréable à voir. Ouais.
1: Donc c'est plutôt la réussite finale.
0: Oui, c'est ça.
1: Si on ouvrait une caisse à outils aujourd'hui, quels seraient les 3 outils dont tu ne pourrais absolument pas te passer aujourd'hui ?
0: Une équerre, une massette et une broche. On va dire que c'est à partir de là que tout commence, l'équerre qui va servir à tracer et la massette et la broche qui permettent d'approcher la forme. Alors ce sera pas finition.

0: une finition nickel, mais on va dire qu'on peut réussir à faire tout ce qu'on veut sur une pierre avec une massette et une broche déjà.
1: Tu peux nous dire à quoi ça ressemble et ce que c'est exactement? Parce que tu vois, moi, je suis pas sûre de savoir.
0: Alors, massette, c'est un marteau un peu plus lourd qui nous permet de taper avec puissance, et la broche, c'est l'outil de base pointu qu'on voit assez régulièrement. C'est classique, je saurais pas.
1: C'est dur à décrire.
0: Ouais, c'est un pic, en gros, si vous voulez. Mmh. C'est vraiment une pointe sur laquelle on peut taper, qui permet d'éclater la matière. Enfin, on va dire que c'est l'outil qui nous permet d'approcher au plus près une matière finie, quoi.
1: Ok. Tout de suite, c'est le moment musique de l'émission, et c'est Lilian qui a choisi le morceau que l'on découvre tout de suite. On se retrouve juste après.

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2: De retour dans Et tu fais quoi dans la vie, en compagnie de Lilian, qui est donc tailleur de pierre et qui nous parle de son métier. J'aimerais aussi qu'on puisse parler un peu d'intelligence artificielle, dans le sens où aujourd'hui on parle beaucoup d'IA et de métiers qui évoluent très vite. Et à l'inverse, en effet, les métiers manuels et artisanaux semblent vraiment trouver de la valeur aujourd'hui. Comment tu vois l'avenir du métier de tailleur de pierre ?
3: Alors, nous, la commande numérique, ça fait depuis 10 ans, je pense que ça a bien envahi le marché. Alors, ça permet, on va dire, dans mon métier, de dégrossir les pièces, etc. Mais il y a toujours la main de l'homme qui est nécessaire pour finir le travail de la machine.
2: Tu peux nous dire où est-ce que c'est exactement ?
3: Alors, ça va être dans la finition, entre guillemets. Quand la pierre est finie, on en fait ce qu'on appelle une finition dessus. Donc ça peut aller par plusieurs outils, ça donne l'aspect final de la pierre. Souvent, c'est une finition qui est faite à la main. Après, tout ce qui est taille de moulure, décaisser, dévier, etc., tout ça, ça reste la main de l'homme qui le fait, ou aidé par une machine, mais c'est pas encore une machine seule qui le gère. Je pense que ça va arriver dans les années à venir. Mais oui, on va dire que ça commence à envahir le marché, mais il y aura toujours la main de l'homme qui sera nécessaire.
2: Ouais, aujourd'hui, il y a des machines, c'est ça, qui taillent de la pierre, mais il n'y a jamais de précision, ou du moins de...
3: Il y a une précision, on arrive à dégrossir la forme. Tout ce qui est moulure, etc., les machines arrivent à l'approcher, mais à l'œil, c'est pas assez fini proprement pour que ce soit acceptable, quoi.
2: Est-ce que c'est un job qui attire les nouvelles générations ?
3: Je pense que oui. J'ai déjà 2 jeunes qui m'ont demandé pour des apprentissages ou des stages. Après, je pense que la méconnaissance du métier fait qu'on n'a pas beaucoup de jeunes qui se dirigent là-dedans, mais c'est plus par une méconnaissance que vraiment par le métier en lui-même, je pense.
2: Et c'est un métier, c'est un savoir-faire justement qui est facile à transmettre ?
3: Oui, c'est comme tout. Hein. Si on a envie de transmettre, et c'est pareil, si la personne est réceptive en face, qu'elle a envie d'apprendre, il n'y aura pas de souci. Après, c'est des gestes. Mon premier patron, madame, a dit que le geste parfait arrivait au bout de 10 ans de métier. Donc
2: Ah ouais, ça, toi, tu les as passés les 10 ans là ?
3: Ouais, c'est ça.
2: Et t'en penses quoi ?
3: Eh bien, ça s'apprend avec rigueur et patience, comme on disait tout à l'heure. On y arrive.
2: Et je me suis demandé, en effet, quand tu te balades dans une ville ou que tu visites un monument, est-ce que tu arrives encore à le regarder comme un simple visiteur, ou est-ce que ton œil de professionnel, justement aguerri, repère immédiatement ce qui échappe aux autres, c'est-à-dire, je ne sais pas, des restaurations, des imperfections ?
3: Je pense que oui, j'ai un regard différent par rapport à la plupart des gens sur des monuments en pierre. Oui, ça c'est souvent que je me balade avec ma chérie, que je lui montre, t'as vu, ils ont réparé là, machin. Pour moi, c'est des évidences, ça saute aux yeux, et je pense que pour la plupart des gens, c'est pas le cas. Mais oui, ça apporte
2: sur
3: forcément...
2: tout type de monument historique.
3: Oui,
2: grosso modo.
3: Oui, on voit les restaurations, on voit où est-ce que ça a été repris, les agrandissements, pour nous, c'est une évidence, oui.
2: Et quel est le chantier ou la réalisation dont t'es le plus fier ?
3: Alors, c'était il y a 2 ans quand je me suis installé à mon compte. J'ai été démarché par la Fondation du Patrimoine pour refaire un puits style Renaissance à Amplepluie, le puits de Rébé, dans le château de Rébé. Donc c'est un joli puits Renaissance que j'ai entièrement refait à neuf, reposé. C'est ma plus belle réalisation en tant que tailleur de pierre.
2: Est-ce qu'il y a un moment où tu t'es dit que t'aimais vraiment ton métier ?
3: Ouais, c'est typiquement quand je suis allé à Guédelon avec mon école quand on était en BP, et on a eu le droit de visiter tous les lieux un peu interdits au public. Et là, on se sent un peu privilégié de pouvoir...
2: Tu peux nous préciser où c'est et ce que c'est ?
3: C'est Guédelon, le chantier médiéval. C'est un château médiéval qui est refait avec les méthodes traditionnelles de l'époque dans le Morvan.
2: Voilà. Qui est assez exceptionnel ?
3: Ouais.
2: Quand tu es tailleur de pierre, c'est assez fou.
3: Oui, on revient aux bases du métier, tout à la main, pas de meuleuse. Donc c'est assez impressionnant de voir faire ça, sachant que quand on parle de rentabilité...
2: On n'y était pas à l'époque, c'est ça ?
3: C'est ça.
2: Et quand tu travailles une pierre, c'est vrai qu'en sachant qu'elle sera peut-être encore là dans plusieurs centaines d'années, est-ce que ça apporte une dimension différente à ton travail ? Ça change ton rapport au travail ?
3: Oui. Partout, je commence à voir des réalisations que j'ai faites un peu partout, quand je passe en voiture ou quoi. certaine satisfaction de se dire que je serai peut-être plus là, mais qu'elle sera encore là.
2: Donc il y a une saveur particulière quand même, hein, ouais. Au fait de laisser une trace aussi durable. Hein.
3: Oui, c'est ça. Laisser sa trace, c'est le terme. Mais...
2: Et est-ce que si c'était à refaire, tu choisirais encore ce métier ?
3: Ouais, sans aucun doute. J'ai trouvé ma voie, là. Je me fais plaisir tous les jours.
2: T'es heureux de te lever et
3: ouais,
2: d'aller bosser.
3: Exactement.
2: Ce qui n'est pas le cas de tout le monde.
3: Exactement.
2: Et si un jeune nous écoute aujourd'hui et qui se dit « Pourquoi pas moi ?», quel conseil tu pourrais lui donner ?
3: Je lui conseillerais de toujours chercher plus, de ne pas s'arrêter à ce qu'on apprend à l'école, de ne pas s'arrêter au simple CAP. Parce que c'est un métier qui est vieux de 2500 ans, 3000 ans d'histoire. C'est pas en 2 ans de formation qu'on en apprend toutes les ficelles. Donc je lui conseillerais de chercher par lui-même à toujours en apprendre plus, de pas hésiter à faire plusieurs régions. Parce qu'en fonction des régions, les matériaux sont pas les mêmes, les techniques de travail sont différentes. Donc ouais, d'être curieux de son métier et de pas hésiter.
2: Ah, ça c'est intéressant. Ça veut dire que selon où tu es en France ou même à l'étranger, ça n'a rien à voir en termes d'approche.
3: Oui, oui, carrément.
2: Là, les pierres sont forcément différentes.
3: Ouais, déjà chez nous, on passe Bretagne, on est sur des granites, donc c'est des pierres très très dures. Après, on descend dans le sud, c'est des pierres un peu plus tendres, ça se taille limite à la main. Enfin, on va dire que avec des outils acier classiques, on peut réussir à les travailler avec une lime. Déjà, rien que nous en France, on a une géologie incroyable en pierre. Et si on va chercher partout dans le monde, oui, il y a vraiment des techniques différentes, des approches différentes en fonction de la pierre.
2: C'est où que c'est plus facile d'être tailleur de pierre ?
3: Ce serait plus facile dans le sud.
2: Dans le sud, hein, comme tu disais. Je te propose de continuer avec un petit portrait chinois. Chaque fois, je vais te proposer de dire « et si ton métier était ?» et de continuer ma phrase. « Si ton métier était un monument ?»
3: Je dirais Notre-Dame de Paris, chez nous.
2: Alors c'est vrai que ça a remis en relief votre métier.
3: Exactement.
2: Oui. Ça a vraiment été... on a reparlé de vous aussi à ce moment-là. Hein.
3: C'est ça, c'est oui, on a vraiment reparlé. Enfin, même tout ce qui est charpente, etc.
2: Ouais.
3: Oui, ça a permis aux gens de redécouvrir quelque chose qui n'était pas forcément acquis de tous, entre guillemets.
2: Oui, c'est fou. Et c'est à ce moment-là où on a reparlé beaucoup des métiers d'art, du fait que vous fassiez partie du patrimoine.
3: C'est ça.
2: Et qu'il y avait des places à prendre, surtout.
3: Exactement.
2: Et c'était aussi des métiers d'innovation. Si un tailleur de pierre était un outil ?
3: Je dirais une massette. C'est notre outil de base. C'est, oui, en général, les tailleurs de pierre sont connus pour être assez bourrus.
2: Ouais.
3: C'est bien représentatif de la massette.
2: Même dans le sud, ils en ont besoin ?
3: Oui.
2: Si un tailleur de pierre était un film ?
3: Je dirais Le Seigneur des Anneaux, peut-être, qui pour moi est une exception du cinéma. Et c'est, oui, la taille de pierre, c'est vraiment, pour moi, ça représente tellement... Enfin, on peut arriver à faire tellement de choses et qualitatives. Et même en sculpture, on arrive à avoir des marbres tellement fins qu'on arrive à reproduire de la dentelle. Enfin, c'est...
2: Et c'est quoi le rapport au film ?
3: C'est la perfection.
2: La perfection, ok, cool. T'adores ce film et t'estimes
3: ouais.
2: que ton métier, il a un rapport aussi à l'excellence, t'as
3: oui,
2: raison.
3: Oui, bah, puis après, on va dire que même dans ce film-là, on a des ouvrages architecturaux qui sont quand même sortis de...
2: Oui, c'est vrai. Et si un tailleur de pierre était une couleur ?
3: Alors, localement, je dirais un peu les ocres des pierres dorées. Mais après, chaque région a, on va dire, sa couleur de pierre bien définie, donc... Pour nous, on va rester sur les pierres dorées. Quoi.
2: Et si enfin un tailleur de pierre était un bruit ?
3: Je peux vous le faire écouter.
2: Ah oui, avec plaisir. Le fameux.
3: Voilà, donc ça c'est la massette sur l'outil. Pardon, j'étais un peu...
2: La massette sur, comment s'appelle déjà le pic ?
3: La broche.
2: Sur la broche. Et c'est vrai que c'est vraiment ça,
3: c'est,
2: ce bruit
3: c'est...
2: ancestral.
3: Oui. Moi, je me revois là au CFA, où on était 15 dans la même classe, où il y a ce bruit qui est en continu. C'est vraiment représentatif pour moi.
2: Du métier.
3: C'est ça.
2: Et en plus, t'en es pas saoulé et t'es encore content de bosser. Donc ça, c'est merveilleux.
3: Exactement.
2: Merci beaucoup, Lilian, pour ce chouette échange. C'était vraiment intéressant.
3: Merci à toi.
2: Et merci à tous pour votre écoute. Et à très vite pour une nouvelle découverte métier.
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4: Bonjour et bienvenue, c'est Cinérama en mode estival, où on laisse de côté un peu l'actualité, mais il en sera quand même question avec le film français Une affaire turque, ce sera en toute fin d'émission. Mais avant cela, il y a nos deux séries de l'été qu'on a déjà débutées donc, bien au tout début. Toi, tu nous parles de réalisateurs qui ont conçu toute leur musique, soit une partie de leur musique.
15: Oui, là c'est un cas un tout petit peu particulier, mais néanmoins extrêmement créatif, parce que bien évidemment, on parle de David Lynch.
4: Et moi, je vous parlerai des true crimes, c'est-à-dire des faits divers, des meurtres, qui ont nourri des films hollywoodiens. Et aujourd'hui, il sera question d'un film passé culte, Amityville, La Maison du Diable, film de 1979. Et on va d'ailleurs commencer par ça.
7: Hollywood and True Crime Stories.
16: Mon Dieu, qu'est-ce qui vous arrive?
7: Les faits divers qui ont nourri le cinéma.
17: Il est arrivé quelque chose de grave.
7: Une série inspirée de l'ouvrage d'Esther Hervy, publié aux éditions du Rocher.
17: Merci, c'est très gentil. Je n'attendais pas tant d'égards.
18: Tu n'as pas envie de ces délicieuses francfort que j'ai achetées spécialement pour toi?
19: N'insiste pas, j'ai pas faim. Oh, dis donc, caille ici.
18: Oui, tout à l'heure il faisait frisquet, mais maintenant il fait bon.
19: La chaudière marque 22, mais c'est comme s'il faisait zéro.
18: Tu veux que je te dise? J'ai l'impression qu'on a un courant d'air qui vient de la cave. Ça passe sous la porte.
19: En principe, il y avait une bonne isolation. Toutes ces dépenses vont nous saigner à mort.
4: Une magnifique demeure de style colonial hollandais, de grands arbres et ses deux fenêtres supérieures en quart de lune qui ressemblent à des yeux braqués sur l'océan. C'est la promesse d'une vie de famille idyllique pour George et Kathleen Lutz lorsqu'ils s'installent à Amityville sur Long Island en décembre 1975. Pourtant, 28 jours plus tard, ils fuient la maison en pleine nuit, terrifiés, abandonnant tous leurs biens. En 1979, le réalisateur Stuart Rosenberg s'empare de leur récit avec Amityville, La Maison du Diable, lançant l'une des franchises les plus lucratives et les plus célèbres du cinéma d'horreur. Mais derrière les murs de cette maison de cartes postales se cache un drame familial bien réel d'une violence inouïe. Et dans son livre, Esther Hervy sépare le mythe de la terrible réalité.
17: Judy a dit que tout allait s'arranger.
20: Comment elle est, ta Judy? Je veux dire, est-ce qu'elle a des yeux bleus ou des yeux verts?
17: Elle est très gentille. Elle me raconte tout plein de choses.
20: Ah oui, tout plein? Alors raconte.
17: D'abord, elle me parle du petit garçon qui avait ma chambre avant. Un jour, il a été tué.
20: Et puis, qu'est-ce qu'elle te raconte d'autre?
17: Elle a dit qu'elle veut pas que j'aille vivre dans une autre maison, parce qu'on s'amusera bien toutes les deux.
4: Amityville est le film de maison hantée par excellence. Il ne cherche pas la subtilité, les murs suintent un liquide noir, des nuées de mouches envahissent les pièces en plein hiver et le pauvre George Lutz, incarné par James Brolin, perd peu à peu la raison sous l'influence de forces maléfiques, finissant par ressembler trait pour trait au précédent propriétaire qui avait massacré sa famille. À sa sortie, le film terrorise l'Amérique entière, capitalisant sur l'immense succès du livre de Jay Hanson qui relatait les faits réels vécus par les Lutz. Le public est fasciné par l'idée qu'un foyer ordinaire puisse être le théâtre d'une telle infestation démoniaque.
21: Faites-moi sortir!
20: Amy? Amy? Qu'est-ce qu'il y a?
21: Faites-moi sortir!
20: Oh mon Dieu!
21: J'ai refermé la porte! La porte a claqué sur moi et j'étais coincé là!
19: Cette porte n'a pas de serrure!
21: Elle voulait plus s'ouvrir!
19: Regarde!
20: Tiens, regarde! Et toi, pourquoi tu l'as laissé enfermer là-dedans, hein? Tu l'as entendu cogner.
17: C'est Judy qui voulait pas.
19: Judy? Qui est Judy?
17: C'est mon amie, celle qui vient jouer avec moi.
19: Bon sang, on va pas écouter toutes les histoires de cette petite, non? Et vous deux, on vous a pas dit d'aller au lit? Allez, dégagez! Tu crois pas que tu pourrais être un peu plus sévère avec tes gamins?
20: Fais voir tes mains. Bon, c'est rien, je vais te soigner.
17: Georges, il m'a grondé très fort.
20: Mais tu aurais dû ouvrir la porte.
17: Judy, elle le déteste. George.
4: Alors pour comprendre le mystère d'Amityville, l'auteur nous rappelle qu'il faut remonter un an avant l'arrivée des Lutz, dans la nuit du 13 novembre 1974, au 112 Ocean Avenue, à 3h15 du matin pétante, Ronald DeFeo, junior, âgé de 23 ans, se lève, se saisit d'une carabine de calibre 35 et abat méthodiquement ses parents ainsi que ses quatre frères et sœurs pendant leur sommeil. Cela fait 6 victimes au total. Lors de son procès, Butch DeFeo change plusieurs fois de version. Il tente d'abord de plaider la folie, affirmant que des voix venues de la maison lui ordonnaient de tuer. Et plus tard, les expertises psychiatriques et les enquêtes policières démontreront qu'il s'agissait plutôt d'un acte de sang-froid commis par un jeune homme instable, dépendant à l'héroïne et motivé par l'argent des assurances de ses parents. Ronald DeFeo Jr. sera condamné à 6 peines consécutives de 25 ans de prison et donc il mourra en prison en 2021. C'est sur ce terreau macabre que la famille Lutz achète la maison à un prix dérisoire un an plus tard. Leurs 28 jours d'occupation donneront naissance à la légende paranormale. Bruit de pas, lévitation, métamorphose, des phénomènes qui feront l'objet d'une enquête ultra médiatisée par les célèbres démonologues Ed et Lorraine Warren.
19: Et nous ne détectons pas partout la présence de Satan.
0: Rassurez-vous, moi non plus.
19: Nous sommes des modernistes. Mais là, nous pensons que vous allez trop loin. À vous entendre, on reviendrait à l'ère médiévale.
0: Je me veux moderniste aussi, mais pas aveugle. J'ai étudié longuement le dossier de ces meurtriers, surtout celui du jeune garçon de 20 ans qui a tué ses parents et ses quatre frères et sœurs. J'ai suivi son procès aux assises, et il a certifié que des voix lui avaient enjoint d'agir, des voix qu'il entendait chez lui, des voix qui lui ont dit de passer aux actes. En ce qui me concerne, je soutiens les avoir entendus aussi. J'ai senti une présence dans cette maison. J'affirme qu'il y a une présence étrange dans cette maison.
10: Révérend, un assassin sur deux dit la même chose. Des voix m'ont fait agir.
19: Mais je les ai entendues, moi. Je ne les ai pas inventées, ces voix.
4: Dans son ouvrage, Esther Hervy analyse de manière très critique la bascule entre le fait divers et le film. Le long métrage de 79 prend pour argent comptant le récit des Lutz. Pour l'anecdote, le film montre des phénomènes spectaculaires comme des portes arrachées de leurs gonds ou des fenêtres brisées. Or, les journalistes et enquêteurs qui ont fouillé le dossier après le départ de Lutz ont prouvé que la quincaillerie et les vitres de la maison étaient d'origine et totalement intactes. Le livre met en lumière ce que le cinéma a soigneusement occulté, la dimension financière et marketing de l'affaire. Quelques années après la sortie du film, l'avocat de Ronald DeFeo, William Weber, avouera autour d'une table et de quelques verres de vin avoir inventé une grande partie de cette histoire de fantômes avec les époux Lutz, dans l'espoir de décrocher un contrat d'édition juteux. Et pour Weber, de rouvrir le procès de son client en invoquant une influence démoniaque réelle. Alors qu'Amityville soit la maison du diable ou celle d'une gigantesque supercherie commerciale, le film de Stuart Rosenberg reste un jalon majeur du cinéma de genre. Il a réussi à ancrer l'horreur non pas dans un vieux château gothique européen, mais dans la banlieue résidentielle américaine la plus rassurante. La véritable tragédie d'Amityville restera cependant celle de la nuit du 13 novembre 1974. Un drame humain que les projecteurs d'Hollywood ont parfois tendance à faire oublié. En tout cas, moi, c'est un film qui m'a terriblement marqué, puisque c'est le premier film d'horreur que j'ai vu.
15: Oui, il est très élégamment mis en scène par Rosenberg. Alors, il faut bien avouer aujourd'hui qu'il paraît un petit peu sage. Mais oui, c'est comme tu l'as justement dit, ce qui est intéressant, c'est qu'on n'est pas dans un château gothique comme on avait l'habitude, on va dire, jusqu'à Psychose, à peu près, d'Alfred Hitchcock. On est dans un cauchemar, en fait, périurbain américain. C'est ça qui, je pense, a vraiment enflammé l'imagination. Et il faut savoir que Johnson, fort du succès de son bouquin, a écrit, je pense, un encore meilleur livre, parce que cette fois-ci, il est un peu déconnecté de tout ce qu'il est censé rapporter, journalistiquement parlant, et ce bouquin, un titre plutôt évocateur, ça s'appelle 666.
4: Ah bah oui, effectivement. On se retrouve la semaine prochaine avec un nouveau film culte, mais plus grand public celui-ci, Le silence des agneaux. Nous parlons de notre deuxième série consacrée au réalisateur qui compose aussi de la musique. Et aujourd'hui, c'est David Lynch.
13: Merci, monsieur, c'était très bien. C'était très bien.
1: C'est de la bouillie, tout ça.
7: Cinérama.
1: C'était pas mauvais, c'était très mauvais. Voilà, exactement. Alors reprenons.
15: Tous les réalisateurs dont nous parlons dans cette série composent eux-mêmes la musique de leurs films. Alors sans surprise, l'immense David Lynch occupe, oh comme c'est étonnant, une place bien à part dans cette sélection. Alors non seulement parce qu'il est également peintre, photographe, musicien et aussi designer sonore, mais surtout parce qu'il ne compose presque jamais des mélodies au sens traditionnel du terme. Alors chez lui, la musique c'est une matière, c'est une espèce de souffle, voire une vibration gutturale, comme un bourdonnement qui s'insinue lentement dans l'esprit du spectateur. Et si on pense forcément immédiatement à Angelo Badalamenti lorsqu'on évoque son cinéma, on oublie souvent que Lynch n'a jamais cessé de composer lui-même depuis Eraserhead jusqu'à ses albums personnels. Au fond, il ne cherche pas tant à écrire des chansons, il cherche à fabriquer des rêves, ou plutôt des cauchemars éveillés.

premier long métrage, un premier choc avec donc Eraserhead. Un temps, le film est déjà une expérience sonore avant même d'être une expérience visuelle hors norme. Les grondements industriels, les souffles, les machines, les résonances métalliques envahissent l'espace, anticipant le cinéma bio-organique de Shinya Tsukamoto et de son Tetsuo. De l'autre côté du radiateur, on ne sait plus très bien ce qui relève de la musique, du bruit, voire même du décor total. Cette frontière brouillée est fondamentale. Lynch comprend très tôt que des sentiments comme la peur ne naissent pas uniquement de ce que l'on voit, mais aussi de ce qu'on entend. Là où Hitchcock utilisait les violons, par exemple, de Bernard Herrmann pour provoquer l'angoisse, Lynch préfère installer un environnement sonore permanent. Plus qu'une partition, il construit un véritable climat mental, un monde alternatif où le spectateur perd progressivement tous ses repères.

Lorsque Twin Peaks apparaît à la télévision, beaucoup découvrent les magnifiques thèmes composés par Angelo Badalamenti. Pourtant, la personnalité musicale de la série naît d'un dialogue permanent entre les deux hommes. Lynch décrit des émotions, des couleurs, des sensations. Badalamenti, lui, improvise au piano. Lynch l'oriente jusqu'à trouver l'atmosphère exacte. Leur collaboration ressemble moins à une relation réalisateur-compositeur qu'à un véritable duo de musiciens. Cette manière de travailler explique sans aucun doute pourquoi les musiques de Twin Peaks semblent indissociables des images. Elles ne soulignent pas les scènes, elles les habitent. Derrière chaque note se cache une sensation de nostalgie, de mystère et toujours de menace diffuse. Chez Lynch, le son est un personnage invisible et l'invisible est littéralement la clé du mystère de l'enquête que mène l'agent Dale Cooper dans cette petite ville aux sombres ramifications. Galade.

Avec Inland Empire, David Lynch franchit une nouvelle étape. Tourné en vidéo numérique, le film abandonne presque toute logique narrative traditionnelle. Les frontières entre rêve, fiction et réalité déjà évoquées disparaissent totalement pour perdre un peu plus le spectateur dans la face cachée d'Hollywood. Alors, thème dont on l'a vu déjà abordé dans Lost Highway et Mulholland Drive, ici, on atteint le point terminal de ce cauchemar. Les rythmes disparaissent, les mélodies s'effacent, laissant place à des nappes électroniques, des pulsations sourdes et des sons qui semblent, on l'a entendu, surgir des ténèbres de son sujet. Lynch ne cherche plus à illustrer son histoire, il compose directement l'état mental dans lequel il souhaite plonger son spectateur à travers les déambulations de Laura Dern. On peut dire que peu de réalisateurs auront autant utilisé de manière aussi efficace le son pour modifier notre perception du temps et de l'espace.

0: Si Lynch compose pour ses films, il poursuit également une véritable carrière musicale de son côté. Ses albums comme Crazy Clown Time ou The Big Dream, dont on vient d'écouter la chanson éponyme, prolongent exactement le même univers. On y retrouve les mêmes basses hypnotiques, les mêmes guitares saturées, les mêmes voix filtrées qui semblent flotter entre le blues, l'électronique et le rêve américain plutôt en décomposition. Ces morceaux pourraient accompagner ces films, mais l'inverse est tout aussi vrai. Chez Lynch, cinéma, peinture, photographie et musique procèdent d'une seule et même démarche artistique et chaque discipline nourrit les autres jusqu'à devenir impossible à distinguer. David Lynch est probablement le plus singulier des réalisateurs-compositeurs de cette série. Là où on verra Charlie Chaplin compose le mouvement, là où Eastwood a travaillé le silence, Amenabar le chemin vers la révélation et Figgis l'improvisation, Lynch compose sur le souffle de l'invisible. Il installe une vibration qui continue de résonner longtemps après la fin du film. Parce que chez lui, le son nous ensorcelle et nous invite à habiter l'œuvre d'art à laquelle nous venons d'assister à la manière d'un happening collectif.
1: Et tout ça, ça donne envie de revoir tous les films de Lynch. Merci, on se retrouve la semaine prochaine donc avec un nouveau réalisateur, compositeur.
0: Oui, je vous parlerai de Mike Figgis.
1: Mais on reste encore un petit moment avec David Lynch. On se replonge dans sa filmographie avec la rediffusion d'un blind test que nous avions donné dans une précédente émission. 5 extraits, 5 titres de films à trouver.
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1: Premier extrait facile.
4: Docteur Yue, avez-vous des informations sur les vers de la planète Arrakis?
5: J'ai obtenu un livre bobine sur un petit spécimen qui ne faisait que 125 mètres de long.
4: Seulement ?
5: On a pu observer certains vers mesurant environ 450 mètres dans le désert profond. Mais nous vivons loin des sables, à Arrakis. La ceinture désertique et la zone polaire australe sont frappées d'interdiction.
4: Comment les Fremen survivent-ils là-bas ?
5: Nous en savons très peu sur les Fremen. Ils vivent dans le désert profond et un petit nombre dans les villes. Leurs yeux sont bleus sur fond bleu.
4: Ah, leurs yeux. Oui. Leur sang est saturé par le mélange qu'ils prennent en abondance.
1: Quel est ce mélange? Vous le saurez en regardant
6: Dune.
1: Eh oui, ça c'était facile. David Lynch avait fait un premier montage de 4 heures qui a fortement déplu au producteur qui en réclamait 2 heures. Voilà.
6: Donc c'est le plus mauvais film de Lynch. C'est son seul mauvais film d'ailleurs.
1: Deuxième extrait.
7: Avec les pièces et la main-d'œuvre, le total se monte à 247 dollars.
8: Je trouve que l'addition est un peu lourde pour un travail léger. Vous ne trouvez pas? Je n'ai que les yeux d'un vieillard, mais... C'est des pneus neufs, ça?
7: Écoutez, ce sont des pneus de récupération, mais les sculptures sont bonnes.
8: Mes amis, vous me faites payer pour du bon ou pour du neuf?
7: Thorvald,
9: là, on peut vous faire un petit prix.
8: Eh bien, je crois que la réduction devrait être d'une trentaine de dollars. Votre stylo est du même avis.
10: C'est passionnant.
1: C'est une négociation, Marine. C'est une négociation, mais importante parce que c'est quoi le film?
6: Une histoire vraie.
1: Voilà,
6: l'histoire du vieux monsieur qui part
1: avec sa tondeuse.
6: Avec sa tondeuse.
1: Voilà,
6: ouais.
1: À tondeuse à gazon. Donc il est question de cette tondeuse et tout au long du film, il est obligé de négocier parce qu'il a très peu d'argent et donc ça c'était assez important parce que c'est pas la première fois qu'il négocie dans ce film. Film, pour ma part, j'ai été assez étonné. J'ai mis longtemps à le voir, mais quand je l'ai vu, je me suis dit, mais quand même, quelle réussite.
6: Enfin, j'ai trouvé ça très, très bien, vraiment, c'est très très curieux, très simple.
1: Du début à la fin. Ouais. Donc, une histoire vraie, sortie en 99.
11: Oh, Franck, voilà une bonne surprise et tu as amené tes amis. J'adore les surprises. Prends un siège. Quelle suavité, tu es un garçon rare, tu sais, tu es une sorte de miracle. Tu veux une bière? Avec joie, Franck. Darling. Darling, tu nous apportes des verres. Je veux boire une bière avec Franck. Fais vite, mais asseyez-vous donc.
12: Cher Ben, ça va chez toi?
11: Bien, très très bien. Et chez vous?
12: Foutrement bien. Foutrement bien.
1: Facile aussi, Manu.
6: C'était Blue Velvet.
1: Film de 86, voilà. Et on en écoutait, bon, la version française de Dennis Hopper, mais plutôt bien fichu. Voilà, je ne sais même pas si on raconte l'histoire de Blue Velvet. C'est un film, c'est déjà un film à énigmes, voilà. Et on va, eh bien, en écouter un autre extrait d'un film à énigmes.
10: Je veux que tu te remettes au boulot demain au studio. De toute façon, tu voulais remplacer l'actrice principale. Auditionne pour le rôle le plus de filles possible. Quand tu verras la fille qu'on t'a déjà montrée ce matin, tu diras, c'est elle, c'est la fille. Le reste de la distribution, ça dépend de toi. Mais le premier rôle féminin, le choix de l'actrice qui jouera ce rôle-là, c'est pas de toi que ça dépend. Après ça, tu me reverras seulement une fois. Si tu te conduis bien. Ou bien deux fois, si tu te conduis mal. Bonsoir.
1: Voilà. C'est facile, ça aussi.
13: Je crois qu'elle s'est mal conduite, non ?
1: Non, alors c'est le réalisateur. C'est le réalisateur qui rencontre le cow-boy.
13: C'est Mulholland Drive.
1: C'est Mulholland Drive, voilà. Avec ce cow-boy qui explique, parce que c'est un gimmick qui revient dans le film, This is the girl, voilà. C'est plus le réalisateur qui a la main mise sur son film. On lui impose une fille, une actrice, voilà. Histoire d'amour, hein, dans la cité des rêves, enfin on sait pas trop, en tout cas un gros film à énigme sorti en 2001, prix de la mise en scène au Festival de Cannes. Dernier extrait.
14: Cooper, je te présente un revenant, Philip Jeffries. Tu as dû en entendre parler à l'école des cadres.
15: Je vous le dis tout de suite. Il n'est pas question de parler de Jody. Je refuse d'entendre un seul mot sur Jody, un seul. Je refuse de la mêler à cette affaire.
14: Gordon, je sais, Cooper.
15: Qui croyez-vous qu'il soit, celui-là ?
16: Écoute, t'as pris sur la tranche, t'as pas arrangé.
14: Qu'est-ce qu'il raconte, celui-là, Albert ? C'est mon agent spécial, Dale Cooper. Pour l'amour du ciel, Jeffries, où étiez-vous passé ? 2 ans qu'on ne vous a pas vu. 2 ans.
15: Bien sûr, je vais tout vous dire. Et je n'ai guère de temps. Oh, mais croyez-moi, j'ai bien suivi. Dans un rêve.
1: Le monde parallèle, ça a été trouvé. C'est
6: Twin Peaks.
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1: Vous écoutiez la rediffusion d'un blind test sur David Lynch. Allez, on passe à la partie actualité de cette émission en parlant d'une affaire turque. Un avocat au sommet de sa carrière, un jeune homme en détresse et une affaire de corruption qui menace de tout emporter. Ce film mêle thriller judiciaire et questionnement sur l'identité.
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1: Quand on est un réalisateur issu de l'immigration, soit né dans un autre pays ou avec des parents nés dans un autre pays, le premier film est souvent celui du témoignage de ce qu'on a vécu. Les exemples sont nombreux, hein, dans le cinéma français, d'Abdelatif Kechiche à Rachid Bouchareb, en passant par Rabah Hammer Zaymesh. Voilà un nouvel exemple avec Hüseyin Aydin Gursoy, qui avec une affaire turque, vous le devinez, va nous faire entrer dans la communauté turque. Une communauté qu'on voit bien moins, hein, que la communauté maghrébine dans le cinéma français, alors beaucoup plus dans le cinéma allemand. Pourtant, nous dit le réalisateur, c'est une des communautés les plus présentes en France. On est près de 700 000 à être turcs ou issus de cette immigration. J'avais envie de raconter leur histoire, de les faire exister à l'écran. C'est un exercice inédit dans le cinéma français. C'est ce qu'explique le réalisateur. Donc, dans le dossier de presse, et il a plutôt raison.
19: Ça va pas te plaire, il faut que je récupère le client pour boucler les dernières étapes. Elle refuse de bosser avec un avocat turc. Mais ça n'a rien à voir avec ton travail.
20: Ça va ?
21: Geldin mi sen de ?
22: Aslında biliyor musun, burada da avukata ihtiyacımız var.
20: Je comprends maintenant.
22: C'est bien de se retrouver comme avant.
1: Hüseyin Aydin Gursoy ne s'en cache pas, une affaire turque, et à travers mon personnage de Mathieu, je raconte une expérience qui résonne avec la mienne, celle d'un enfant turc arrivé en France et ayant grandi avec sa famille dans une communauté d'immigrés. C'est ce qu'il raconte, encore une fois, dans ce dossier de presse. Alors, dans ce film, on suit Mathieu, avocat brillant et déterminé, qui s'est éloigné de sa communauté turque pour grimper l'échelle sociale. Mais un événement va l'en rapprocher, bien malgré lui. Un jeune turc qui est dans une situation précaire, fils d'amis de ses parents s'est fait agresser par un attaché parlementaire. Sa sœur lui demande donc de l'aider, ce qu'il va faire, mais plutôt que de chercher l'intérêt de son client, il va plutôt chercher son propre intérêt, car son affaire peut lui permettre d'en résoudre une bien plus juteuse qui pourrait bien lui permettre de devenir non plus employé d'un cabinet d'avocat, mais associé.
22: Je peux te demander un service? C'est un jeune du quartier. Il s'est fait agresser par un client. Mais genre raciste, tu vois.
0: Moi, je veux qu'il paye. Je peux faire confiance à personne d'autre.
2: Blair, c'est le neveu de l'ancien ministre de l'Intérieur. Il est intouchable.
5: Mais la victime a une preuve. Et une vidéo.
23: Si on a la garantie que l'affaire est enterrée, c'est bon pour nous. Le jeune, je m'en occupe.
1: Le film ne se contente pas de la description d'une communauté turque qui, comme beaucoup de communautés, tente de se souder et s'entraide. Hein. Le réalisateur choisit de nous plonger dans un thriller dans lequel le personnage principal se retrouve dans une situation intenable. Transfuge de classe, émanant de la communauté turque, donc Mathieu s'appelait auparavant Mustapha. Et il veut tout faire pour rester dans son milieu parisien plutôt que de revenir dans sa communauté dans l'est de la France. Il y a un vrai contraste entre les deux mondes hein, que la mise en scène surligne. Quand il est à Paris, il y a des relations impersonnelles, mais quand il revient dans sa ville d'enfance, il y a la présence de la communauté, les règles auxquelles il doit se plier, comme aller à la mosquée. Il ressort que Mustapha, devenu Mathieu, peine à trouver sa place dans ce milieu d'affaires et dans sa communauté. C'est tout l'enjeu hein, du film de Hüseyin Aydin Gürsoy.
2: Est-ce que tu réalises l'ampleur de ta connerie? T'as intérêt à régler le problème, sinon t'es mort.
24: Le gars qui veut se faire passer pour un bon français.
25: Ouais.
2: T'as trahi ta communauté comme une merde.
26: C'est vrai qu'avec ta petite gueule de bonne, tout ça peut aider.
2: Tu peux pas compter sur moi. C'est jamais assez bien pour cette famille.
5: On sera jamais vraiment chez nous, ça. Donc soit t'acceptes les règles, soit tu te fracasses contre le mur.
1: Le choix du thriller politique n'est pas inintéressant. Dans une affaire turque, une affaire de violence nous mène à une affaire de corruption. Cela permet de poser tout un tas de questions morales qui rendent l'adhésion au personnage de plus en plus délicate. Un personnage qui, tout du long, va avoir beaucoup de mal à choisir son camp jusqu'à devoir assumer pleinement ses actes. Premier film, une affaire turque est bien menée, avec le personnage de Ludovic Duclari, qui semble imperturbable, hein, jamais il ne rit, et dont on sent qu'il est tiraillé en lui-même. Cela laisse toute la latitude au spectateur d'imaginer ce qu'il peut vivre. Une affaire turque est en salle depuis le 12 août.
27: Au revoir. Ça s'impose.
28: Mais pour quelle raison?
27: Qu'est-ce que vous racontez? Mais qu'est-ce que c'est que cette histoire?
29: Je ne connais pas la réponse moi-même. Comme vous êtes bizarre.
30: Oui,
29: c'est difficile de répondre.
30: C'est une plaisanterie!
1: Nous nous retrouvons la semaine prochaine avec nos deux séries. Toi, tu nous parleras donc d'un réalisateur-compositeur.
31: Oui, le Britannique Mike Phillips.
1: Nous parlerons aussi de La Palme d'Or, Fjord de Christian Mungiu. Et puis, je vous parlerai du Silence des Agneaux dans la série True Crimes à Hollywood. À la semaine prochaine. C'était Cinérama sur Calade, ma radio.
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0: 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À l'heure où les médias dominants entretiennent un voile d'une désespérante opacité sur nos horizons, il nous a semblé urgent de changer de prisme. Le monde est un océan qui se soulève. Au cœur de ces vagues règne ce qui fait de nous des êtres vivants. Écoutons déferler cette écume. Bienvenue dans l'actu des oubliés. Cette semaine, nous partons dans les Balkans, et en premier lieu en Serbie, où depuis plusieurs semaines, le peuple descend dans les rues. Au cœur de ces revendications, une opposition grandissante aux grands projets industriels. Et dans l'immédiat, les Serbes veulent empêcher l'adoption d'une loi qui vise à faciliter les expropriations dans le cadre d'un projet industriel. Le projet qui symbolise le mieux l'application qui sera faite de cette loi cristallise déjà les tensions. Il s'agit de l'installation d'une mine de lithium dans la vallée de Jadar, à l'ouest du pays. L'entreprise anglo-autrichienne Rio Tinto se voit capable, en forant à 600 mètres de profondeur, de répondre à 10% de la demande mondiale en lithium. Une aubaine, le lithium est une ressource dont l'utilisation explose ces dernières années, puisqu'il est nécessaire pour fabriquer les batteries des smartphones et des voitures électriques, entre autres. En tout, 22 villages et 19 000 habitants, répartis sur presque 300 km², sont menacés par l'installation de Rio Tinto, une entreprise déjà réputée pour ses crimes en Papouasie, en Australie, et condamnée pour la corruption de dirigeants en Chine. Dans la vallée de Jadar, des forêts anciennes seront abattues. L'entreprise projette d'utiliser 110 tonnes d'explosifs par mois et 20 000 mètres cubes d'acide sulfurique par an pour extraire le lithium du minéral récupéré. Sans compter les 25 000 mètres cubes d'eau usée et salée qui seront rejetés dans la Drina, transformant l'écosystème de toute la région et entraînant la désertification des sols.
1: Nous vivons grâce à cette terre fertile, entièrement cultivée,
0: confie Miladine Dour-David à Courrier International.
1: Si l'on élève le niveau de l'eau salée de la vallée, cela va changer la structure de toute la biosphère. La flore et la faune seront vouées à disparaître.
0: Depuis 4 ans, des gens se lèvent pour protester contre le projet. Les opposants et les opposantes ont d'abord mobilisé en faisant du porte-à-porte dans les villages et se sont appliqués à démonter systématiquement les machines qui étaient amenées par l'entreprise. Elles ont fait parler de leur lutte, organisé des manifestations de masse, utilisé tous les supports possibles. En Serbie, les exemples de pollution industrielle sont déjà nombreux. Pourtant, le projet a été déclaré d'utilité publique avant même des études environnementales, et les responsables politiques locaux l'ont inclus sans négociation dans leur projet d'aménagement. La corruption des dirigeants serbes par les multinationales est justement au cœur du soulèvement actuel. La complaisance du président Vučić, notamment, est en cause à travers cette loi sur les expropriations. À Loznica, près de la vallée du Jadar où doit s'installer Rio Tinto, lundi 29 novembre et 2 jours plus tard à Belgrade, la capitale, se sont tenues des grandes marches directement dirigées contre le projet. Et puis, 2 samedis de suite, les Serbes ont déferlé par dizaines de milliers sur les grands axes du pays pour bloquer les autoroutes et les périphériques. Et si la première semaine, les marches avaient dû s'opposer violemment à la police pour envahir les 4 voies, samedi 4 décembre, les forces de l'ordre ne se sont pas montrées. Comme l'écrit le journal croate Večernji List,
1: le régime a renoncé cette fois-ci à sa méthode éculée, la provocation par le biais de la violence policière. On a vu en revanche des groupes obscurs qui, sur ordre du régime, ont tenté en vain de mettre à mal la mobilisation. Les manifestants se sont organisés pour se défendre face aux brutes du régime. Ils les ont exclus de leur rang. C'est une bonne nouvelle et une immense défaite pour Vučić et sa machine propagandiste.

0: Cette montée en puissance inquiète l'autocrate au pouvoir. C'est que la lutte se transforme en protestation globale contre le président, qui a déjà dû faire face à deux mobilisations d'ampleur depuis 2018. Le 8 décembre, Vučić accepte de renvoyer la loi sur les expropriations au Parlement. Fort de cette première victoire, le peuple reprend la rue, samedi 11, bloquant à nouveau les villes de Belgrade, Niš et Novi Sad pour clamer une fois de plus « Casse-toi de la drina » et dénoncer la violence et la corruption du gouvernement. Ce qui ressort véritablement de ce nouveau déferlement écologique, après ceux qui se sont tenus à Belgrade en avril puis en septembre, c'est la montée en puissance des luttes en défense du vivant. Dans l'ensemble des Balkans, en réalité, un point de bascule semble sur le point d'être franchi. En effet, ces dernières années, les luttes écologiques se multiplient dans la région, à l'image des femmes de Kluštica, que l'on appelle désormais les courageuses. Kluštica, c'est un village à 90 km de Sarajevo, en Bosnie-Herzégovine, où les femmes ont occupé un pont durant 503 jours pour empêcher l'installation d'une série de barrages hydroélectriques. Les Balkans sont réputés pour contenir les dernières rivières totalement sauvages en Europe, avec notamment 69 espèces de poissons endémiques et un grand nombre d'animaux terrestres qui dépendent de l'eau potable issue de ces cours d'eau, comme le lynx des Balkans, en danger critique d'extinction. Les barrages apportent avec eux déforestation, routes, ponts, centrales électriques et lignes à haute tension. Et bien souvent, d'autres industries viennent profiter de l'occasion pour s'installer. Pourtant, l'un des arguments des entreprises et de l'Union européenne, qui bien souvent soutient ces projets, c'est l'aspect renouvelable de cette source d'énergie, sachant que l'Europe est le continent où la menace sur la biodiversité des rivières est de loin la plus forte au monde. Marcela Petsanats, fondatrice de l'atelier de transformation communautaire dans le bassin de la rivière Nereftitsa, explique à Balkan Insight.
1: Ils détruisent les espaces les plus riches d'Europe en termes de biodiversité, sous prétexte d'énergie renouvelable. Tout ça pour générer seulement 3% de l'énergie d'un pays qui exporte déjà de l'électricité. Il n'y a absolument aucune logique à faire cela.
0: Cette dernière décennie, de la Slovénie à l'Albanie, pas moins de 3400 projets de barrages hydroélectriques menacent la région. Comme partout, la plupart de ces projets s'annoncent sans consulter la population et s'accompagnent de rapports environnementaux incomplets, de corruption des dirigeants politiques et sont soutenus par la police et la justice des États. Au cours de leur lutte, les femmes de Kluštica sont ainsi attaquées plusieurs fois par la police et elles sont à l'heure d'aujourd'hui toujours en procès pour faire annuler la vente des terres que l'entreprise a obtenues via des pots de vin.
1: 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Nous parlons de biens publics volés aux gens par des politiciens corrompus,
0: affirme Maïda Bilal à Balkan Insight.
1: Nous savons ce qu'il y a de mieux pour notre région, mais ils ont tout fait pour nous exclure du processus de prise de décision.
0: Les projets hydroélectriques de Kluštica sont abandonnés en 2019. Cette victoire, inédite en Bosnie, fait tache d'huile. Dans le bassin de la Nereftitsa, ce sont là aussi les femmes qui se sont d'abord levées. Elles ont réuni toutes les professions dépendantes de la rivière au sein d'une association, Let Me Flow Freely, organiser des manifestations de masse et bloquer les incursions des industriels aux abords de la Nereftitsa. Au final, l'ensemble des habitants et des habitantes ont rejoint la lutte, imposant un rapport de force permanent, notamment en escortant les véhicules de la firme à la sortie des villages, dès qu'ils osaient montrer le bout de leur nez.

0: Le réseau de défense des rivières grandit peu à peu. À l'échelle nationale, les luttes locales se multiplient et se fédèrent, jusqu'à peser sur le gouvernement central de Bosnie. Il y a un an, celui-ci annonçait la fin des subventions pour l'industrie des barrages hydroélectriques, remettant en cause, de fait, la construction d'un grand nombre de barrages dans le pays. À Nereftica, l'abandon des projets est annoncé en août dernier, après que la délivrance des permis de construire ait été invalidée par la justice et le ministère de l'Intérieur. L'un des jeunes de la communauté, 15 ans, explique.
1: J'espère que les politiciens comprennent que lorsque nous sommes unis, nous sommes capables de tout. C'est une lutte pour les rivières, pour l'eau, en Bosnie, mais aussi dans le monde entier. Je veux dire à la Bosnie tout entière de se lever. Les rivières nous connectent.
0: En effet, les rivières pourraient bien connecter les gens de manière déterminante, dans une région où la guerre sévissait encore il y a 25 ans. À cause des tensions encore récurrentes entre les communautés, la question écologique avait jusqu'ici peu d'importance. Mais depuis quelques années, la défense du vivant fait renaître l'idée de commun et favorise la réconciliation et la coopération au-delà des clivages ethniques et parfois, de part et d'autre, des frontières. D'une part, dans l'ensemble des Balkans règne une oligarchie bien souvent corrompue à l'extrême par un capitalisme débridé. D'autre part, la lutte écologique locale est bien souvent auto-organisée. La nécessité de se réunir, le fait de faire face ensemble à la violence de la police et à la répression judiciaire, et la possibilité de discuter de personne à personne en biaisant le filtre politique classique des médias dominants sont des facteurs déterminants. D'autant plus lorsqu'il s'agit de se retrouver autour du bien le plus commun qui soit, notre écosystème. Enfin, les zones rurales marginalisées, nombreuses dans les Balkans, se retrouvent isolées face aux entreprises et à la pression de l'État, mais elles demeurent souvent très proches de leur écosystème. Alors, comme le confie un paysan kosovar au courrier des Balkans, nous nous sommes fait voler notre jeunesse par la guerre, puis notre travail et notre dignité sociale par le capitalisme sauvage. Désormais, nous voulons préserver notre air, nos rivières et nos terres. En somme, défendre la coexistence avec le vivant implique forcément la cohabitation entre communautés humaines et le dépassement de modes de pensée obsolètes, tels que le nationalisme.
1: De manière très simple, les gens se réunissent autour de quelque chose qui ne les divise pas,
0: explique le militant serbe Aleksandar Jovanović Kuta à Reuters.
1: La protection de la nature est le seul sujet qui fasse sens après 30 années sans espoir.
0: Dans la vallée de Štrbce, au Kosovo, les Serbes et les Albanais luttent ensemble, alors même que les jeunes des deux communautés doivent parler anglais pour se comprendre. Le fossé n'a cessé de se creuser, mais il se réduit aujourd'hui grâce à la lutte. Pendant plusieurs mois, les Serbes et les Albanais ont manifesté côte à côte dans de nombreuses localités contre les pollutions causées par les entreprises. On peut citer l'exemple de Lepnats, où Agran Rušiti, interrogé par reporter, explique que toute la communauté lutte sans se soucier de l'appartenance ethnique.
1: C'est l'intérêt de tout le monde qu'on doit défendre, parce que s'il n'y a plus d'eau, il n'y aura plus personne.
0: Stojan Josimovic, serbe et porte-parole des habitants, confie lui.
1: Avec nos mobilisations, nous avons montré que nous sommes vraiment pour le vivre ensemble et le bien commun. L'Union européenne, au lieu de nous aider, aide et finance ces gens qui détruisent nos vies.
0: En ce sens, la création en juillet de l'Alliance régionale pour les rivières des Balkans est très symbolique. Elle internationalise la lutte et renforce le rapport de force en faveur des populations locales. Car en face, les multinationales voraces bénéficient de l'appui politique et financier des institutions nationales et internationales qui enrobent cette destruction des écosystèmes du joli mot de développement et d'énergie renouvelable.

0: La bataille pour l'eau dans les Balkans est donc complexe, mais les choses évoluent rapidement. Les populations victorieuses, telles que les femmes de Kouchtitsa, conseillent désormais d'autres communautés en lutte. En Serbie, à Stara Planina, les habitants et les habitantes ont obtenu l'annulation de tous les projets de barrage jusqu'en 2035. Mais malgré cela, l'entreprise est venue poser les premiers tuyaux. Qu'à cela ne tienne, la communauté a appelé à une marche pour libérer la rivière à coups de meuleuses, de pioches et d'huile de coude. Aleksandar Jovanović Kuta témoigne au micro d'Insider.
1: Le but de ce type d'action est que cela se diffuse à travers tout le pays. Et que les gens soient libérés de leurs peurs. Partout où les rivières sont menacées.
0: Au Kosovo, les tribunaux ont tout récemment imposé le démantèlement de plusieurs barrages de la compagnie autrichienne Kelag. En Macédoine, la population est récemment parvenue à faire stopper un projet de mine d'or. Et en Macédoine du Nord, le Premier ministre a annoncé en juin l'annulation de la plupart des contrats de cession pour des petites centrales hydroélectriques. En Slovénie, enfin, c'est la pression populaire qui a infligé une défaite aux entreprises prédatrices qui entendaient envahir les littoraux, en obtenant un référendum sur la question. L'amendement qui devait ouvrir la voie à une privatisation des littoraux a été rejeté à 86%.

0: La Vjosa est le dernier grand fleuve sauvage d'Europe. Son cours de 272 km, entre les montagnes de l'Épire en Grèce et la mer Adriatique en Albanie, n'est nulle part interrompu par des infrastructures humaines. Aujourd'hui, l'extrême diversité de la biodiversité qu'il abrite ne se retrouve nulle part ailleurs sur le continent, Russie mise à part. Très dépendante à l'hydroélectricité, l'Albanie souffre déjà de périodes de sécheresse intenses. D'autant qu'avec le réchauffement climatique, les dégâts de l'industrie hydroélectrique sont exponentiels et que dans le même temps, la rentabilité d'une telle énergie décroît rapidement. Ces dernières années, 8 projets de barrages ont été déposés sur le cours de la Vjosa. Une lutte intense s'oppose à leur installation. Et dans les 6 derniers mois, 3 projets ont été invalidés grâce à la mobilisation locale. Mais l'un d'entre eux est parvenu à passer entre les mailles et le chantier a démarré avant d'être mis en pause. Car si le gouvernement a sacralisé certaines parties du fleuve, il refuse de le protéger dans son intégralité. S'il promet qu'aucun projet hydroélectrique ne verra le jour sur la Vjosa dans les prochaines années, cela ne l'empêche pas de vendre la Langaritsa, un affluent du fleuve sur lequel se tient désormais un barrage. Le cours d'eau, depuis qu'il a été détourné, n'est désormais plus qu'un faible filet d'eau. Il s'écoulait pourtant dans un canyon de 11 km au sein d'un parc national. Malheureusement, comme partout, le statut des parcs nationaux ne permet pas de protéger efficacement les écosystèmes et se concentre sur l'aspect terrestre. Les rivières sont donc trop peu protégées par ce statut. C'est pourquoi, au sein d'une opposition désormais internationale, les militants et les militantes se battent pour l'instauration d'un parc national de rivières sauvages, impliquant l'ensemble des affluents de la Vjosa, initiative spécifique inédite en Europe, mais qui a fait ses preuves aux États-Unis pour la préservation de certains fleuves. Ce projet permettrait également de mettre fin aux prospections de Shell dans la région, qui compte forer pour trouver du pétrole et du gaz, ainsi qu'à un projet d'aéroport et d'hôtel de luxe prévu près de la lagune de Narta, refuge pour plus de 200 espèces d'oiseaux migrateurs. La Vjosa est le monde oublié de l'Europe, comme l'assure Fritz Schimmer, écologiste à l'Université de Vienne, au National Geographic.
1: C'est une chance d'étudier les cours d'eau dans leurs conditions naturelles. C'est maintenant impossible à faire dans la vaste majorité des pays d'Europe.
0: Un autre scientifique, allemand celui-ci, confie plus loin.
1: Lorsque l'on se trouve dans une telle région, on se rend compte de tout ce que l'on a perdu.
0: Mais il ne faut pas s'y tromper. La Vjosa est occupée depuis des millénaires par des populations humaines successives qui n'ont jamais eu besoin de la piller pour survivre. Si l'on découvre encore des espèces inconnues sur ses rives, si l'on rencontre à certains endroits 10 000 insectes par mètre carré, c'est qu'elle a été préservée des entreprises prédatrices par celles et ceux qui y vivent. L'enjeu est donc véritablement de chasser les multinationales qui pillent nos terres, sur les bords de la Vjosa, comme partout ailleurs. C'est à ce prix que nous retrouverons une vie digne pour l'ensemble du vivant. Alors que les politiciens s'enflamment à faire ressurgir le spectre nationaliste, la lutte écologique dans les Balkans révèle les véritables aspirations des populations locales et leur envie de défendre, au-delà des tensions ethniques, le bien commun. Ce qui marque, c'est l'attachement des habitants et des habitantes à l'écosystème auquel ils et elles appartiennent, pour des raisons pratiques, alimentaires et sanitaires, comme pour ce rapport inaltérable au vivant, pour l'amour porté à la richesse des rivières, des forêts et des espèces fréquentées au quotidien. La sensation que menacer leur terre, c'est menacer leur propre vie, leurs propres enfants, ce qui implique, forcément, une détermination à toute épreuve pour se battre contre les multinationales.
1: Les gens ici sont très généreux,
0: confiait une habitante de Kouchitsa.
1: Mais si vous touchez à ce qui est sacré pour nous, nous le protégerons avec notre vie. À nos yeux, la rivière est sacrée. Nous donnerons nos vies, mais pas la rivière.
0: En termes de sources, vous pouvez consulter pour des nouvelles régulières des Balkans le courrier des Balkans et Balkan Insight. Plus particulièrement sur la lutte pour les rivières, voyez les films Blue Heart ou One for the River, The Vjosa Story. Vous pouvez aussi lire les dossiers de Rewild ou de France 24 intitulés Unis contre les barrages et visiter les sites balkanrivers.net et riverwatch.eu.

En musique, vous avez pu entendre durant cet épisode Lady Leary, Ovoye Serbia, Ellie Jane, Say My Name, Los Utiekai avec Bonton et The W. Au générique, Pierre Furet et à la voix, Mylène Fapp et Jade Florent.

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5: Bienvenue sur RFI, il est 13h à Paris, 11h en temps universel.
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5: La voix de ceux qui n'y retourneront pas. En ouverture de ce journal, déprimés, désabusés, ces Marocains n'entendent pas répondre à l'appel du 15 août pour rejoindre l'enclave espagnole de Ceuta. Vous l'entendrez. Nous serons aussi en Inde, où le Premier ministre s'est exprimé pour le 80e anniversaire de la fête de l'indépendance. Et à cette occasion, il s'est adressé aux étudiants mobilisés depuis des semaines. Objectif de Narendra Modi, regagner la confiance des jeunes. Un tour dans les bassins à la fin de cette édition. La star française Léon Marchand s'est hissé en finale du 200 mètres papillon des championnats d'Europe de natation. Ce sont des appels qui inondent les réseaux sociaux ces derniers jours. Se lancer à des Marocains pour qu'ils tentent à nouveau la traversée vers l'enclave espagnole de Ceuta. Des appels ponctués de fausses informations stipulant que la frontière sera exceptionnellement ouverte aujourd'hui, jour férié en Espagne. Alors toute la journée d'hier, la police a procédé à des contrôles et des arrestations aléatoires à Fnidek, ville marocaine située à moins de 10 km de Ceuta. Mais de nombreux jeunes qui ont atteint l'enclave par la mer il y a deux semaines ne répondront pas aux appels du 15 août sans pour autant avoir abandonné leur rêve d'Europe. Le reportage à Fnidek de François Humfer Kataji.
6: Cette fois, Walid, 18 ans, n'y retournera pas.
7: Non, je n'y retournerai pas. Parce qu'il n'y a aucune solution pour nous là-bas. Le Maroc a exigé qu'on revienne et l'Espagne aussi voulait nous faire partir. Ils ne vont pas nous donner de papier ou de passeport, rien du tout.
6: Le 30 juillet dernier, c'est sa mère qui l'a encouragé à prendre part au franchissement collectif. Mais rapidement, il a vu son rêve d'Europe se transformer en cauchemar. Deux de ses amis, 16 et 18 ans, se sont noyés ce jour-là.
7: Les gens s'agrippaient les uns aux autres dans la mer. C'est comme ça qu'ils sont morts. Ça m'a rendu triste, déçu et déprimé.
6: Cet ancien manifestant du mouvement Gen Z 212, qui maîtrise trois langues, n'a pas pour autant abandonné son rêve d'Europe.
7: Pour une meilleure vie, pour fonder une famille, gagner de l'argent, avoir une chance de trouver un travail, et pour que ma famille soit fière de moi. Ici, c'est impossible de gagner de l'argent.
6: À ses côtés, son ami Liane, habitant de Fnidek, ne souhaite pas non plus retenter un passage illégal de frontière. Lui a passé 14 jours à Ceuta avant de se décider à rentrer.
8: Là-bas, je ne mangeais pas sainement, seulement des boîtes de conserve dans la rue.
6: Walid précise qu'il ne cautionne pas les arrestations dont il a été témoin hier.
7: Ce n'est pas légal. Pourquoi arrêter des enfants? Quel est le sens de tout ça?
6: Aujourd'hui, les forces de police présentes en mars à Fnidek et sur la mer vont empêcher tout passage vers le territoire espagnol. François Mferkataji, Fnidek. RFI.
5: Il y a deux semaines, quelques 72 000 Marocains ont rejoint illégalement l'enclave espagnole de Ceuta. Au moins 141 personnes ont péri dans la traversée, selon des ONG marocaines. L'Espagne, secouée cette nuit par un rare séisme de magnitude 5, la ville touristique de Grenade dans le sud est concernée. Aucune victime et aucun dommage structurel grave signalé, d'après le maire de la ville. Tremblement de terre beaucoup plus puissant qui a touché l'est de l'Indonésie. Au moins 38 personnes sont mortes et des milliers d'autres évacués des côtes face à la crainte d'une montée des eaux. Un séisme de magnitude 7,7 a secoué plus tôt dans la journée l'est du pays. En Inde, Narendra Modi veut regagner la confiance des jeunes. Après une fronde étudiante massive portée par le parti des cafards qui a poussé son ministre de l'éducation à la démission, le chef du gouvernement a réagi. À l'occasion du 80e anniversaire de l'indépendance aujourd'hui, il a annoncé des cours gratuits en ligne pour préparer les concours. Objectif selon lui, alléger la charge financière des familles face à un système éducatif ultra compétitif. La correspondance à New Delhi, signée Abdoulaye Rali.
9: Pour ceux 80e anniversaire de l'indépendance de l'Inde, depuis le Fort Rouge, Narendra Modi a tenté de répondre à la colère de la génération Z. Depuis deux mois, les manifestations menées par le parti des cafards ont fait vaciller le gouvernement jusqu'à pousser le ministre de l'Éducation à la démission. Pour séduire cette jeunesse en colère, le premier ministre indien mise sur la modernité technologique.
10: Nous allons former 10 millions de jeunes en intelligence artificielle, afin que notre jeunesse soit capable de s'imposer en leader dans le monde de l'IA.
9: Mais au-delà du rêve numérique, le chef du gouvernement doit répondre à l'urgence sociale. En Inde, la course aux examens est devenue un business féroce. Pour espérer décrocher un emploi stable, les familles s'endettent massivement.
10: Notre priorité est d'alléger le fardeau financier qui pèse sur les familles pauvres et de la classe moyenne. Nous avons décidé d'offrir des cours de soutien en ligne gratuits aux jeunes. Nous disposons des infrastructures numériques publiques nécessaires, ainsi que d'enseignants et de talents exceptionnels.
9: Reste à savoir si cette réponse calmera la colère de la jeunesse, car sur le terrain, le parti des cafards continue de défier le gouvernement. Abdullah Eradi, New Delhi, RFI.
5: Dans le reste de l'actualité, le bilan s'alourdit après la frappe israélienne dans le sud du Liban ce matin. Au moins 9 morts, dont des femmes et des enfants. C'est le bilan le plus meurtrier depuis la trêve conclue en juin entre Beyrouth et l'État hébreu. Une frappe qui n'a pas visé une infrastructure militaire, a déclaré le premier ministre libanais Nawaf Salam ce matin, alors que l'armée israélienne, elle, dit avoir visé des infrastructures terroristes du Hezbollah. Pour le président libanais Joseph Aoun, ces derniers bombardements envoient un message clair pour l'avenir des négociations. Le détroit d'Ormuz est et restera iranien. Voilà la réponse d'un responsable iranien à Donald Trump après que le président américain a déclaré avec un sourire vouloir faire du passage maritime un territoire des États-Unis une fois l'Iran battu. Les discussions entre Washington et Téhéran sont toujours au point mort. Dans l'actualité également, une question: est-ce bientôt la fin de la guerre entre la Corée du Nord et la Corée du Sud? Le président sud-coréen, en tout cas, souhaite signer un traité de paix avec Pyongyang. Officiellement, les deux pays voisins sont toujours en guerre malgré l'armistice signé en 1953. Plus de 70 ans après le début de cette guerre désormais froide, Séoul entend tourner la page vers une coexistence pacifique. C'est Lio Fioretti.
11: Tourner la page, c'est toute l'ambition du président sud-coréen Lee Jae-myung dans son discours à l'occasion de la fête de la libération de l'occupation japonaise. Si les relations avec l'ennemi d'hier, le Japon, vont bon train, comme le souligne le chef d'État, il faut désormais œuvrer à la paix avec ceux qui sont encore ennemis aujourd'hui, la Corée du Nord. C'est une proposition régulièrement évoquée par le président qui souhaite aujourd'hui l'officialiser au travers de son discours, engager des discussions avec Pyongyang pour signer un traité de paix qui remplacerait l'armistice signé en 1953. Le président sud-coréen entend respecter l'existence de la Corée du Nord ainsi que son régime politique avec lequel il souhaite discuter de la manière de limiter l'armement nucléaire nord-coréen. Une bonne volonté affichée, mais il reste très peu probable à l'heure actuelle que Pyongyang réponde positivement à l'offre de Séoul. Les communications entre les deux pays restent gelées, tandis que la Corée du Nord a récemment construit de nouvelles fortifications à la frontière intercoréenne. C'est le Fioretti, Séoul, RFI.
5: Et comme promis, on vous emmène au championnat d'Europe de natation de Paris. Si les tricolores se sont disqualifiés d'une finale à cause d'un faux départ, Léon Marchand, lui, disputera bien celle du 200 mètres papillon. La star française a assuré sa place en finale dans un centre aquatique olympique de Saint-Denis, toujours aussi bouillonnant. Christophe Diremzian.
12: Son entrée dans le bassin et ses coups de bras dans l'eau suscitent toujours la même folie, mais pour sa deuxième course de la journée, Léon Marchand, lui, est resté sage. Une qualification assurée, près de 2 secondes de moins que son chrono du matin, mais loin du record du monde que certains le voyaient battre dès maintenant, ça n'était pas le jour.
13: Je pèse un peu dans l'année 50. Je suis un peu sous l'eau, j'arrive moins à mettre les jambes. Il y a aussi le fait que c'est pas la finale, donc je pense que dans ma tête, inconsciemment, j'ai pas la même énergie que dans une finale européenne. J'espère que je l'aurai demain. Faut pas savoir, mais voilà.
12: Lundi, sur le relais 4 x 200 mètres nage libre, terminé sur la deuxième marche du podium, le Toulousain avait déjà retrouvé l'ambiance de Paris 2024. Ça n'était pas la même enceinte, mais le même public chauffé à blanc.
13: C'est trop bien. Déjà ce matin, j'étais un peu choqué. Et là, ce soir, je pense que c'est pour ça que j'arrive à partir assez vite, parce qu'il y a vraiment de l'énergie. On peut voir tous les visages. Alors que aux yeux, c'était un peu plus puissant peut-être. Mais ici, c'est plus rapproché, mais il y a énormément d'ambiance. Tous les nageurs le disent, pas que les Français, donc c'est trop bien.
12: Ce samedi soir, quelques minutes après l'hommage rendu au néo-retraité Florent Manaudou, Léon Marchand tentera de prolonger la fête en chipant le record du monde du 200 mètres papillon au Hongrois Christophe Milak, son adversaire malheureux du duel d'anthologie en finale des Jeux Olympiques.
5: Et la finale du 200 mètres papillon, elle est à suivre à 16h30, temps universel, 18h30, heure de Paris. Et sport toujours pour terminer du football. Ferran Torres rejoint officiellement le PSG. L'Espagnol s'est engagé aujourd'hui avec le club parisien dirigé par son ancien sélectionneur Luis Enrique. Le joueur de 26 ans va pouvoir arriver en confiance à Paris après avoir inscrit le but victorieux des Espagnols en finale de la Coupe du Monde face aux Argentins. Montant versé par le Paris Saint-Germain.

48 degrés nord, 2 degrés est. 5h50, vous quittez votre appartement. Il fait encore nuit. Les néons claquent sur vos rétines. Un taxi. La Seine. La pluie. Porte de Vincennes, puis l'autoroute, direction Roissy. Terminal 2, vous enregistrez votre valise. 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Une série d'escalators vous escorte jusqu'aux douanes. Vous ne ralentissez pas devant les boutiques hors taxes, mais au coin presse, vous piochez un hebdomadaire. Le courrier international titre « Voyage dans l'Irlande du Brexit ». 8h10. Vous embarquez pour le vol AF38.

Des extatiques presque spirituelles. Escale de nuit à Abu Dhabi. Deuxième décollage à 21h10. Plus que 13 heures pour atteindre l'été. Dans la carlingue, il n'y a pas de saison. L'air conditionné assèche votre épiderme. L'immobilité prolongée déglingue votre circulation sanguine. Votre corps s'est alourdi.

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3: Auditeurs de Caladma Radio, bonjour, vous écoutez à 23 pas du mystère, votre émission mensuelle consacrée au polar et à la science-fiction. Aujourd'hui, c'est notre émission estivale, l'émission de toutes les canicules. Allons-nous survivre à cet enregistrement? L'avenir nous le dira, mais en attendant, bonjour Miss Lemon.
4: Bonjour Patrick.
3: Maître Jérôme, bonjour.
5: Bonjour à tous, bonjour à
3: toutes. De quoi va-t-on parler aujourd'hui?
5: Alors ce mois-ci, comme Patrick l'a dit, il fait chaud, je suis fatigué, et donc je laisse la place à Miss Lemon.
4: Les femmes au boulot.
5: Voilà, qui va nous faire découvrir une auteure bien vivante, ce qui n'est pas souvent le cas dans cette émission.
3: On aime les morts.
5: Une auteure qu'elle a rencontrée au Festival des littératures policières noires et sociales de Besançon, un rendez-vous annuel incontournable. Et j'en profite pour saluer au passage les organisateurs, Thierry Love et l'équipe de Pas Sérial S'Abstenir. Alors, Miss Lemon va nous présenter l'œuvre d'Estelle Tarot. Et en prime, nous écouterons Estelle Tarot elle-même s'exprimer dans une interview qu'elle a accordée à l'émission À 23 pas du mystère. N'est-ce pas beau comme programme?
3: Génial.
5: Nous l'en remercions, bien évidemment. Ensuite, il y aura les chroniques, bien sûr, qu'on attend avec impatience. Sans fausse modestie, je vais commencer en vous parlant d'un grand champion de boxe afro-américain. Et ça sera un complément à notre dossier sur la boxe.
3: Il y a toujours des restes de tes émissions.
5: Les
3: semaines qui suivent. On peut parler de boxe.
5: Voilà, donc ça sera un complément au dossier du mois de juin. Ensuite, Geek Patrick évoquera une perception extrasensorielle. Il se lance dans la parapsychologie.
4: Ouais. Alors là, perception extrasensorielle à
5: travers un roman quand même de Robert Silverberg.
3: Ouais.
5: Et pour terminer, Nicolas Verdant nous emmènera à bord d'automobiles de la belle époque, piloté par un fameux gentleman cambrioleur.
3: Encore lui.
5: C'est parti pour une petite heure à 23 pas du mystère.
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4: 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Je suis ravie de pouvoir présenter avec l'équipe de 23 pas du mystère cette chronique dédiée à Estelle Tarot, qui est une auteure française donc que j'ai eu la chance de rencontrer déjà deux fois au Festival des littératures policières noires et sociales de Besançon. Pour nos auditeurs, je fais un petit complément à ce que nous a dit Jérôme. Ce festival se tient chaque année au mois de mai et nous vous le recommandons. Et
3: bien chaudement.
4: Au mois de mai, il faisait chaud aussi,
3: exact,
4: c'est vrai.
3: Déjà la canicule.
4: Donc, tout d'abord, l'histoire commence en mai 2025, où nous avons échangé à bâton rompu avec Estelle Tarot, et je lui avais proposé une interview dans l'année, un peu en septembre par exemple. Mais par manque de temps, je n'ai pu honorer mon offre. J'ai toujours plus grands yeux que grand ventre. Et heureusement, j'ai eu une deuxième chance en mai 2026 à ce même festival où Estelle Tarot était de nouveau parmi les auteurs. Cette fois-ci, équipée d'un micro, et là je remercie Jérôme, j'ai pu réaliser ce projet en direct du festival car Estelle Tarot a accepté cette interview un an après, sans m'en vouloir, elle s'en rappelait pourtant, et toujours avec son sourire radieux. J'ai donc le plaisir de vous partager le temps d'Estelle Tarot, un temps d'interview sur son écriture, très active car elle a déjà publié 12 romans en 9 ans, aux éditions Tornada. Pour vous guider, j'ai lu 4 romans qui portent la mention thriller, qui nous tiennent en tension, qu'Estelle m'avait recommandé. Je précise si besoin la définition du thriller. C'est un genre littéraire très proche du roman policier, avec un style qui met en avant l'attention, le suspense ou encore la peur. L'élément suspense, je tiens à le préciser, est particulièrement présent dans les romans d'Estelle Tarot et je suis très contente parce qu'il n'y a pas de passage sanglant, gore, etc. Mais maintenant, place à l'interview, Estelle Tarot met en lumière pour nous son travail d'écriture et nous parle de son dernier roman. Bonjour, j'ai le plaisir aujourd'hui d'interviewer Estelle Tarot, écrivain qui va se présenter rapidement, nous parler un différent livre qu'elle a écrit et puis nous indiquer le nombre et puis ses années d'écriture. Et ensuite, nous poserons des questions-réponses sur sa technique d'écriture. Bonjour Estelle, ravie de se rencontrer, c'est vraiment un fort moment pour moi, je suis très contente et merci d'avoir accepté de parler au micro.
0: Bonjour Stéphanie, merci de me recevoir et de m'offrir cette opportunité de faire un petit peu découvrir mon travail et puis je pense mes techniques d'écriture puisque c'est ce qu'on avait un petit peu évoqué. Donc moi ça fait une dizaine d'années que j'écris dans le domaine du roman noir, du roman plutôt psychologique, s'il faut lui trouver une étiquette, puisque maintenant il faut un petit peu rentrer dans des cases. J'ai commencé avec une maison qui s'appelle Tornada, qui est une petite maison indépendante sur Nice. Je continue à travailler avec eux et je suis l'auteur d'un peu plus d'une dizaine de romans qui sont, comme on dit, des one-shot, donc à chaque fois des histoires différentes.
4: Très bien. Le premier roman, ça se passe comment ? C'est quelque chose où on est timide ou bien on se dit j'essaye juste ça pour moi ou je veux le faire pour les autres ? Comment ça s'est passé ?
0: Alors le premier roman, ça a toujours la fraîcheur des premières fois. Voilà, c'est ça. C'est-à-dire que c'était plutôt une envie de grosse lectrice qui un jour se dit j'ai envie de voir ce que ça fait en passant de l'autre côté. Mais c'était un livre qui n'avait pas vocation à être publié du tout. C'était voilà, l'écriture, qu'est-ce que ça fait, est-ce que j'en suis capable, voilà. Donc ça a cette fraîcheur là. Et puis, on le fait lire à des amis, les vrais, ceux qui vont vous dire « arrête, fais autre chose » et puis on reste bons amis, on continue l'apéritif. Là, c'est pas ce qui s'est passé. Ils m'ont dit « c'est dommage, essaie de le faire publier ». C'était à une époque aussi, donc en 2015-2016, où c'était beaucoup plus simple au niveau de l'édition. Donc je l'ai envoyé par la poste. Et puis Tornada, qui avait une année d'existence à peu près, m'a dit « Allez, on part ensemble ». Et puis on a fait quand même une dizaine d'années. Voilà. Après, c'est sûr que je n'ai pas abordé les autres romans avec la même fraîcheur et la même candeur. Mais la première fois, c'est toujours parfois un peu plus magique. C'est différent.
4: Oui, j'imagine que la réponse de Tornada a dû être un grand moment d'émotion. Et puis à un coup de boost pour se dire ben je vais en faire j'ai envie d'écrire finalement peut-être.
0: J'avoue que quand ils m'ont dit on y va, j'ai eu un petit temps d'arrêt parce que je me suis dit dans quoi je mets les pieds. Un contrat d'édition, parce qu'après c'est un contrat, c'est quand on envoie les enveloppes, parce qu'à l'époque maintenant c'est tout par voie dématérialisée, mais à l'époque c'était encore il y a une dizaine d'années par courrier. C'est encore dans la magie de l'écriture, c'est-à-dire qu'on envoie, mais quand la réponse arrive et qu'après on vous dit c'est un contrat, donc vous prenez conscience que c'est un contrat, que c'est un éditeur qui va engager des fonds, il va y avoir une impression, et là on rentre dans un autre monde, et c'est là que la magie s'arrête aussi un petit peu. Enfin, c'est une autre magie qui, bien sûr, qui débute, mais là, il y a moins de candeur et d'innocence, et on se pose un peu la question, et après, ben voilà, on rentre dans autre chose, et on découvre le monde de l'édition. Enfin, on découvre plein de choses qui sont, voilà.
4: Oui, des contraintes en fait, un vrai engagement et des contraintes de part et d'autre.
0: C'est ça, et un vrai milieu professionnel. Là, pour le coup, un vrai milieu professionnel, c'est voilà, avec ses contraintes, avec voilà. Après, c'est ce qui permet aussi de faire progresser, parce que quand vous avez un éditeur, des lecteurs, etc., vous avez des retours, vous progressez, on travaille plus tout à fait de la même façon. Il y a moins de magie, mais c'est un formidable tremplin aussi pour s'améliorer. Donc voilà, c'est autre chose.
4: D'accord, et puis plein d'envie, j'imagine. À cette époque-là, vous aviez d'autres sujets en tête, à l'époque du premier roman, et vous avez pu les exploiter après, ou est-ce que finalement d'autres sujets sont arrivés et c'est parti différemment de ce que peut-être vous aviez prévu au départ ?
0: Alors l'inspiration, c'est pas un problème. Ouais, j'ai toujours plein d'idées dans plein de domaines. J'ai toujours voilà. Parfois je me dis hop, je vais écrire sur ce thème-là, et puis tout d'un coup un autre thème arrive, et puis donc voilà. J'ai pu écrire en tout cas pour l'instant sur tous les thèmes, toutes les histoires que j'ai envie de raconter, j'ai pu les raconter, tout au moins dans le polar, parce qu'après c'est parfois un peu plus compliqué quand vous voulez aller dans d'autres genres. Quand vous êtes après réparti sur un genre, c'est beaucoup plus compliqué d'aller dans les autres. J'ai fait quelques petites incursions dans l'anticipation.
4: C'est ce que j'ai lu, mais je n'ai vu que des références, des publications électroniques, c'est ça?
0: C'est ça, parce que c'est très compliqué. Après, moi, je ne suis pas une autrice qui a une étiquette anticipation. Donc là, mon éditeur m'a fait un petit peu cette fleur de méditer, mais en numérique, puisque les contraintes ne sont pas tout à fait les mêmes.
4: Ouais. D'accord. Donc, il est tout à fait possible de se procurer ces écrits-là.
0: Absolument.
4: En électronique.
0: En électronique, oui.
4: D'accord, parce que j'ai vu un scénario qui m'a bien parlé. Donc, OK, merci beaucoup. Alors maintenant, si vous le voulez bien, moi je disais la technique, mais c'est un peu peut-être galvaudé comme terme. L'écriture, ça se passe comment en fait, Estelle?
0: Alors, je vais vous parler de mon cas, parce que je sais que j'ai plein de collègues qui procèdent différemment, que ce soit dans l'inspiration, il y a un petit peu des traits communs, c'est-à-dire que ce soit des thèmes, parfois des petites choses qui déclenchent l'envie de l'histoire ou les prémices de l'histoire. En revanche, sur la technique, on est très différents. Moi, je suis quelqu'un de très organisé, donc je le suis aussi dans l'écriture. Donc en fait, ça commence en principe par un thème sur lequel j'ai envie d'écrire. Donc ça commence par beaucoup de documentation. Donc c'est très procéduré chez moi, c'est une bibliographie. Après, pour sélectionner un petit peu mes sources, c'est complètement ça. Je lis, je prends des notes, j'ai déjà des idées bien sûr sur les personnages principaux, mais ça ne fait pas forcément toute une histoire. Et après, j'ai ce squelette là et après je charpente, c'est-à-dire que et à la fin, j'ai un véritable scénario. Tous mes chapitres, toutes mes séquences, toutes mes scènes sont vraiment détaillées sur quel va être le but de cette scène, l'ambiance, etc. Alors, et après, ce qui me permet après de me concentrer uniquement sur l'écriture. Mais c'est pas un cadre non plus complètement hermétique, figé. C'est-à-dire que si en cours d'écriture, je me rends compte que il vaut peut-être mieux inverser certains chapitres ou parfois des personnages prennent plus d'importance que c'était prévu ou parfois surgissent, alors pas les principaux bien sûr, mais je ne reste pas dans un carcan, je fais évoluer, mais grosso modo tout est vraiment tout était quand même pensé avant d'être écrit, ce qui me permet après vraiment de me concentrer sur la façon dont j'écris. Et il y a une dernière chose, c'est que quand j'ai vraiment mon histoire, je me pose des questions sur comment je vais l'écrire, c'est-à-dire première personne, troisième personne, passé, présent, un récit beaucoup plus linéaire, chronologique, un roman choral, un roman avec des incises de documents dedans. Enfin, voilà, quelle est la meilleure forme pour pouvoir porter l'histoire? Et ça, c'est une question que je me pose.
4: Oui, donc ce qui fait qu'en effet, dans les différents romans, on n'a pas du tout la même impression. Finalement, la préparation, l'anticipation de l'écriture fine, on va dire, ça prend plus de temps que de l'écriture en elle-même, la partie documentation?
0: Ah, tout à fait. La partie documentation et scénario, c'est 2/3 du temps d'écriture. En fait, quand j'ai tout ça, j'écris, entre guillemets, assez vite. C'est-à-dire que la rédaction pure, alors hors correction, hors retouche, mais le premier jet, en principe, c'est 3 à 4 mois. D'écriture pure. Le travail de documentation, c'est à peu près autant, c'est à peu près 1/3 pour chaque. Un tiers de documentation, 1/3 pour le scénario, on va dire, et 1/3 pour l'écriture, en gros. Et puis après, ce qui reste, c'est bon, les relectures, etc. Moi, j'en suis à peu près à un roman par an, ce qui fait qu'il y a un moment de chevauchement où je corrige quelque part le livre qui va sortir alors que je suis en train d'écrire le... Enfin, voilà, il y a des chevauchements aussi, c'est un ordre d'idées parce que, bon, voilà, ces temps-là se chevauchent parfois au cours de l'année.
4: Merci. Il vous est arrivé de reprendre un roman, enfin une partie principale ou un personnage principal en relisant parce que, je ne sais pas, vous avez eu un déclic ou finalement ça pouvait ne pas être satisfaisant?
0: Alors oui, j'ai un roman où je me souviens, à la lecture, enfin les bêta-lecteurs, j'ai trouvé qu'il y avait un petit peu un ventre mou à un moment dans ce roman. Et il est vrai que là, je l'avais repris sur la structuration. Et en le reprenant sur la structuration, eh bien, un personnage m'était apparue. Donc, je l'avais réinsérée. Donc, il y a des parties qui ont été enlevées, supprimées tout bonnement, d'autres qui ont été réécrites et d'autres qui ont été écrites de nouvelles scènes. Ça ne s'est pas vu, mais il y a eu, alors ce n'était pas une refonte fondamentale, mais il y a eu, là pour le coup, plus qu'une grosse retouche. Voilà, il y a eu des... Il ne faut pas hésiter. Enfin, s'il y a un défaut dans le... Enfin, un défaut, oui, un défaut dans le livre. Voilà, c'est toute l'importance d'avoir un travail de, avant parution de personnes qui vous relisent, que ce soit au niveau éditorial, que ce soit aussi ça peut être des proches, enfin voilà, d'avoir quelque part une relecture avant d'entamer la correction, voir s'il n'y a pas un défaut. On est tellement sur un projet dans notre bulle, on maîtrise nos personnages, notre histoire, on n'a pas de recul du tout, même quand on a mis le point final, on n'a pas de recul. Donc c'est bien d'avoir des personnes derrière qui, elles, le découvrent. Et voilà, et elles vont avoir ce recul nécessaire de lecteur en disant, oui, bon, là, et ça, c'est très utile.
4: C'est aussi utile d'avoir l'esprit ouvert et d'accepter ces remises en question, quelque part. On ne va pas forcément dire critique dans le sens négatif, mais ces remises en question et de se dire, ah ben oui, je vais peut-être pas, effectivement, je vais peut-être pas aller au bout, ou bien, oui, je vais modifier. Il faut être humble, c'est ça, comme dans beaucoup, de, comme dans beaucoup d'activités, l'humilité est très...
0: Elle fait progresser.
4: Ouais, c'est ça.
0: Je pense que les critiques, maintenant, on met sous le terme critique quelque chose de très négatif, alors qu'une critique, elle peut être très positive, même si elle ne fait pas forcément plaisir. Moi, j'ai plus progressé dans les critiques négatives quand elles étaient justifiées que parfois dans tout ce qui est positif. Alors, ça fait du bien, le positif, parce que ça incite aussi à continuer et voilà, et ça fait quand même du bien au moral et puis ça, voilà, ça motive. Mais parfois les critiques, après faut voir, une critique négative, c'est est-ce que c'est ce n'est pas du goût de la personne, parce que c'est très subjectif, donc tout ce qui est de façon artistique l'est, donc c'est pas du goût de la personne, bon voilà, c'est tout. Ou est-ce que il y a quelque chose qui pourrait être amélioré ou qui n'allait pas? Faut savoir, à moins d'avoir un ego surdimensionné et de penser qu'on est un écrivain absolu, je pense qu'il faut savoir les entendre et ça fait progresser. Moi, je donne un exemple, mais c'était mon second livre. J'avais pas ce recul en me disant, moi, je maîtrise mon œuvre, je maîtrise mes personnages. Et en fait, j'avais mis trop vite, trop tôt, trop de personnages. Et la critique qu'on a fait, qui m'est revenue régulièrement sur ce livre, c'est que sur 5 chapitres, on avait beaucoup de personnages d'un coup. Eh bien, ça m'a servi et j'ai fait attention, les romans d'après, à les introduire plus, s'il y avait beaucoup de personnages, beaucoup plus, de façon beaucoup plus progressive. Donc voilà, ça c'est le cas typique d'une erreur en plus deuxième roman, voilà, de critiques qui ont été constructives. Ben, faut les entendre, c'est comme ça qu'on progresse, à moins d'être, bon, à moins d'être génial ou d'être, voilà.
4: Non, mais très bien. Et vous regrettez rien de cette carrière démarrée comme ça, au départ, avec un désir? Et c'est vraiment quelque chose qui vous a comblé?
0: Ah, tout à fait. En plus, je suis une très, très grosse lectrice. Donc, d'être passée de l'autre côté, d'avoir écrit autant... et puis toutes les rencontres, parce que c'est une activité qui est très solitaire, l'écriture. Pas tant que ça, oui, au moment où on conçoit le livre, mais vous le partagez déjà avec un premier cercle, c'est ce que j'évoquais tout à l'heure, de relecture, et puis après, ben, y a toutes les rencontres que vous font, que vous permettent votre livre, quand il est publié, les salons, ben, un moment qu'on est en train de partager ensemble, et on rencontre des personnes, alors les lecteurs, les blogueurs, tous les intervenants du livre, les organisateurs de salons, les personnes, les bénévoles, parce que bien souvent les salons reposent quand même sur des bénévoles, enfin des gens qui se mobilisent et des gens vraiment passionnés, très divers. Donc le livre, du coup, c'est pas une activité si solitaire que ça, et donc non, je regrette vraiment pas.
4: Oui. C'est addictif. Ah oui. Finalement.
0: Ah oui, c'est addictif. Là après, quand on met, voilà, on a pas, c'est vraiment très agréable.
4: Très bien. Et un mot sur le petit dernier?
0: Alors, le petit dernier, c'est Point de fuite. Alors, c'est un huis clos dans un espace très vaste qui est un aéroport. C'est un livre aussi sur l'isolement dans un endroit très peuplé. J'aime bien ce genre de paradoxe. Et donc, ce sont des personnages qui vont, dont les choix ou l'absence de choix, les destinées vont s'entrechoquer. Et au sein de cet aéroport qui va être confiné pour des raisons météorologiques, et toutes ces destinées humaines vont pouvoir ou pas atteindre la piste, l'avion et le point de fuite que va leur permettre le départ. C'est aussi toute une réflexion sur avoir le choix, avoir la volonté ou pas de partir pour fuir, pour son plaisir, pour voilà, parce que ce qui me fascine dans l'aéroport, c'est toutes ces destinées de gens qui travaillent, de gens qui partent pour voyager, pour recommencer leur vie, ou qui attendent quelqu'un qui revient. Et moi, quand je suis dans les gares ou les aéroports, je m'imagine la vie des gens qui passent, voilà. Et j'ai voulu faire quelque chose dans cet endroit-là, et puis des destinées de gens qui se connaissent ou pas, et qui s'entrechoquent, et les choix des uns vont un petit peu influer sur la destinée des autres. Donc ça s'appelle Point de fuite.
4: Merci Estelle pour cette interview. Donc oui, c'est vrai que je l'ai pas présenté tout de suite. Nous sommes en direct du salon de Besançon, littérature policière et sociale. Merci beaucoup. J'espère que ce livre aura le meilleur accueil possible. Et merci pour cette interview.
0: Merci Stéphanie, et merci à tous ceux qui auront partagé ce petit moment d'écoute avec nous.
4: Merci à tous. Après cette interview, que vous avez appréciée, j'espère, je vous propose quelques pistes de réflexion qui font suite à ma lecture de 4 romans que je vais vous livrer dans l'ordre de ma lecture. Il était une fois la guerre, paru en 2022, qui décrit comment Sébastien Braki, au sortir de plusieurs années de mission militaire, doit affronter son retour à la vie civile. Ensuite, Point de fuite, c'est le dernier roman d'Estelle Tarot, elle vous en a parlé dans l'interview. J'ai lu également Les eaux noires, paru en 2021, qui en fait introduit une enquête de disparition, de meurtre d'une jeune fille et la descente aux enfers de sa mère. Et finalement, j'ai également lu le dernier Festin des vaincus de 2023, qui se déroule dans une réserve indienne du Canada, qui livre les conditions précaires des habitants et les gestions désastreuses qui s'enchaînent au fil des ans en défaveur de la cause indienne, bien évidemment. Ce dernier ouvrage, le dernier Festin des vaincus, a reçu le prix Chien jaune 2024 en catégorie adulte lors du festival du polar Le Chien jaune à Concarneau. Alors, les romans offrent tous un univers différent. Ils offrent tous, bien évidemment, du suspense et un certain niveau de tension psychologique. Une narration tissée avec des fils du temps présent, et le temps présent est un moment très dur, restitué comme sans issue. Donc on voit les personnages qui se dégradent et on a l'impression d'être dans un mauvais rêve dont il est impossible de se réveiller. Puis viennent s'entremêler par touches successives des moments forts et charnières qui émaillent les différents récits par la métamorphose des personnages clés face à leur réalité, c'est-à-dire face à leur enfer. L'ensemble donne corps à des récits menés sous forme d'enquête. Donc dans 3 romans, il y a une intervention policière, mais qui reste très en surface des événements, car finalement, la présence policière n'arrive pas à stopper le flux et l'engrenage qui se met en place. C'est bien donc le cas pour les 3 romans Point de fuite, Les eaux noires et Le dernier festin des vaincus, avec des niveaux très inégaux de la part de la présence policière, de volonté de résolution des affaires pour découvrir la vérité. Il y a pas mal d'implications des uns et des autres, donc on n'a pas envie que jaillisse la vraie vérité, si je puis dire. Le roman, Il était une fois la guerre, est un peu différent, parce que cette fois-ci, c'est un journaliste qui est très fiable et fidèle, qui est le témoin épisodique des événements qui détruisent la vie de cet ancien militaire, Sébastien Braki, qui se retrouve destitué, désabusé, déstabilisé, et qui perd complètement pied dans la vie de tous les jours, avec son retour à la vie civile. Le journaliste reconstitue le récit de cet homme, de forme fragmentaire, et finalement qu'il offre pour conjurer le sort à sa famille afin de pouvoir restaurer l'homme qu'il est. J'ai trouvé un point d'attache qui rassemblait les différents personnages des différents romans par le biais d'un narrateur qui est omniscient et donc qui déploie une vue panoramique de la situation, ou bien va faire un focus sur le microcosme pour décrire les liens qui unissent ou désunissent les personnages au cours de leur histoire. Il donne à voir la déchéance des êtres dont le statut social éclate dans leur vie, et puis tout bascule à ce moment-là. On a donc une perte de la fonction sociale, désintégration des relations familiales et sociales, évidemment. Leur échec les transforme en un fardeau que la société ne veut absolument pas assister. Ils attisent même la malveillance collective qui les transforme en cible idéale, bien sûr, de rejet et in fine les bannit. Eux-mêmes, c'est-à-dire en fait les personnes en souffrance, semblent exulter dans ce rôle de banni. Ils finissent par donner l'image qu'on attend d'eux et renvoient en même temps à la société sa propre image misérable. On assiste à une montée en tension qui cède finalement la place à une chasse aux sorcières, envers et contre tout. Et finalement, dans cette confusion, on distingue toujours un personnage tiers qui vient temporiser et faire progresser l'histoire. Donc je ne vais pas vous dévoiler, bien sûr, je ne vais pas spoiler les histoires, parce que je vous les laisserai lire, surtout pendant l'été, on a le temps de lire. Estelle Tarot, finalement, choisit des fins, ce qu'on appellerait épiphanie, c'est-à-dire qu'il y a un moment de prise de conscience et de changement de perspective. Et j'ai pour témoin les épilogues qu'elle laisse à la fin de chaque roman. Cette construction permet de créer un lien d'émotion en fait avec le lecteur ou la lectrice qui nous rapproche du personnage principal et permet une reconstitution après la destruction des personnages. En fait, c'est une sorte de baume qui apaise les blessures et qui redonne un rebondissement à la vie brisée des personnes. Mmh. Si vous n'avez encore jamais lu les romans d'Estelle Tarot, il n'est pas trop tard, parlez-en à votre libraire qui pourra toujours pallier ce manque avant que vous partiez en vacances. Vous pourrez retrouver les titres des ouvrages et d'autres liens sur le podcast que Jérôme s'empressera de mettre à jour dès qu'il pourra. Profitez de la short cet été pour lire tranquillement des romans d'Estelle Tarot et pensez à vous rafraîchir le corps et l'esprit, bien évidemment.
3: Merci Miss Lemon.
4: Et en petite conclusion, je vous offre un instant musical avec un morceau qui s'intitule « Peace of My Heart » qui est chanté non pas par Janis Joplin mais par Bonnie Tyler. Qui a disparu
3: voilà,
4: au début de ce mois de juillet.
3: Exactement.
4: Je voulais rendre hommage à cette chanteuse britannique, à la voix si particulière, dont les tubes, les hits, se sont hissés aux premières places des charts.
3: Depuis la fin des années 70.
4: De notre top 10. Mmh, mmh. Au cours des années 70, 80, 90. Et nous ont fait chanter tellement faux et tellement danser inlassablement que mon choix s'est porté sur cette chanteuse. Et puis, ce titre plus particulièrement, parce que les paroles sont en fait une offrande du cœur, qui est une thématique chez Estelle Tarot qui dépeint les personnages au cœur meurtri. Merci.

0: Vous écoutez à la fin de Trois Pots de Mystère sur Calan Maradou, votre émission mensuelle consacrée au polar et à la science-fiction. Nous venons d'écouter Bonnie Tyler, Piece of My Heart. Mais c'est quoi ça? C'est une version symphonique, ça? C'est pas,
1: pas
0: la version normale?
1: Peu, non, c'est
0: rock
1: peu...
0: and roll. Ça manque non. de rock and roll, cette histoire.
2: C'était sur son premier album.
1: Ouais,
0: ah bon, c'est vrai?
1: Oui, tu vois, on trouve, on trouve des choses surprenantes, en effet.
2: Merci Miss Lehmann d'avoir assuré la première partie de l'émission.
1: Avec plaisir.
2: Nous passons à présent aux chroniques et c'est moi qui m'y colle pour commencer avec, je vous propose un round de puce sur le ring. À 23 pas du mystère.
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0: Eh bien, comme cette chanson du groupe Les Dixie Ears vous l'a annoncé, vous auditeurs parfaitement anglophones qui nous écoutez, eh bien, nous allons évoquer le bombardier à la peau brune, la dynamite de Detroit, le grand boxeur Joe Louis, à travers un roman intitulé en français Au tapis, en anglais Down for the Count, paru en 1985 et chez nous l'année suivante dans la série noire. Alors, ce roman appartient à une série, qui est la série Toby Peters, le 10e de la série, une série écrite par un romancier des USA, Stuart M. Kaminsky, qui était au départ enseignant de cinéma et auteur de monographies sur des réalisateurs et des acteurs. Je vous en cite quelques-uns, Don Siegel, Clint Eastwood, Ingmar Bergman, John Huston, Gary Cooper. Il a aussi collaboré au film de Sergio Leone, Il était une fois en Amérique, dont il a signé les dialogues, et a travaillé comme scénariste sur d'autres films. Alors, lorsque Kaminsky écrit son premier roman, qui sera publié en 1977, eh bien, il va le situer dans un univers qu'il connaît particulièrement bien, le Hollywood des années 1940. Et donc, il va se lancer dans une série de romans policiers historiques, avec pour personnage principal un personnage emblématique de cette période, le détective privé. Et là, il se trouve sur un terrain un peu dangereux, parce que en Californie, dans les années 1940, il y a la présence imposante du détective privé Philip Marlowe, créé par Raymond Chandler en 1939.
1: Tout à fait.
0: Qui sera interprété au cinéma par Humphrey Bogart et Robert Mitchum, notamment. Et donc, qui occupe bien le terrain de cette période et qui a lui-même mené une enquête dans le milieu du cinéma en 1949 dans le roman qui s'intitule La Petite Sœur.
1: Ouais.
0: Alors, heureusement, Toby Peters est loin d'être un sous-Philip Marlowe. Hein, on aurait pu se trouver dans un personnage tout à fait semblable, mais non. Même si, comme Marlowe, eh bien, il a un pistolet dans la boîte à gants de sa voiture qu'il ne porte pas sur lui, mais qu'il garde dans sa voiture et qu'il est souvent menacé au cours de ses enquêtes à la fois par la police et par les truands, ça c'est aussi une constante chez Marlowe. Donc ce Toby Peters, c'est un ancien policier devenu agent de sécurité au studio Warner, de cinéma, de Jack Warner. Il a été renvoyé après avoir cassé le bras d'un acteur qui voulait jouer au dur. Ça se fait pas.
1: Évidemment.
0: Et est alors devenu détective privé, un détective qui n'a jamais d'argent, ce qui l'amène à accepter des affaires difficiles ou un peu particulières. Alors, il est entouré d'une galerie de personnages assez originaux. Alors, d'abord, il loge dans une pension de famille, tenue par une vieille dame, qui lui fait relire un livre de souvenirs qu'elle écrit sur sa famille, particulièrement rébarbatif, pour qui n'appartient pas à la dite famille. Il a pour ami un autre locataire qui s'appelle Günther, qui est un nain d'origine suisse, qui est très élégant, avec de très bonnes manières, qui est aussi polyglotte et qui travaille comme traducteur et qui, de temps à autre, va aider spontanément Toby Peters dans ses enquêtes. Un autre élément classique de l'univers du détective privé, c'est son bureau. Bien sûr, on se rappelle des bureaux de Philip Marlowe.
2: Et c'est sa secrétaire blonde platine, non ?
0: Il n'a pas de secrétaire parce qu'il n'a pas d'argent,
2: je voulais raconter.
0: Mais par contre, il a un autre compère qui vaut le détour. Donc, ce bureau, il est situé dans un vieil immeuble assez ancien, il s'appelle l'immeuble Faraday, dont le propriétaire est un ancien catcheur devenu poète.
1: Ah oui, c'est
0: quand inhabituel.
1: Même. Oui, c'est pas mal.
2: C'est un peu de la science-fiction.
0: Cet immeuble, il héberge toutes sortes d'individus plus ou moins louches, dont le moindre n'est pas le dentiste Sheldon Mink, qui est un monsieur assez âgé, qui a une mauvaise vue, mais qui pratique toujours son art, disons,
2: pour les clients.
0: Et qui a un penchant assez marqué pour l'alcool. Peters le surnomme d'ailleurs le roi de la mauvaise haleine. Et donc c'est la personne avec qui il partage les locaux, à qui il sous-loue en fait son bureau. Donc voilà un univers qui est assez fantaisiste, assez humoristique, un peu éloigné de celui de Marlowe. La narration, elle est assez classique, elle se fait à la première personne, c'est le détective qui raconte l'histoire. Et comme son créateur, eh bien, c'est un grand amateur de cinéma, ce Toby Peters. Et donc il va faire souvent allusion à des vedettes de l'époque, du cinéma mais aussi d'autres domaines. Je cite quelques exemples, Fred McMurray et Barbara Stanwyck, les héros de Assurance sur la mort, d'après James Caine, les Trois Stooges, qui était un trio de comiques. William Powell, George Raft, Jim Cagney, qui étaient des acteurs dans des films policiers et criminels. La comédienne Paulette Goddard, qui était l'épouse de Charlie Chaplin, etc.
2: Et non pas Jean-Luc Godard.
0: Non, pas encore.
2: Comme son nom pourrait l'indiquer.
0: Alors, on trouve de temps à autre des notes de bas de page qui vont vous présenter certains noms moins connus du grand public. Un exemple, Bronco Nagurski, que Patrick, je crois, connaît particulièrement bien.
2: Mais j'avais un cheval qui s'appelait Bronco, mais c'est pas le même.
0: Qui était un footballeur et un catcheur canadien. Les deux à la fois. Alors, Toby Peters, il a également un certain sens de l'humour. Je vous cite un exemple. À propos d'un personnage qu'il rencontre, il fait cette remarque. Il faisait partie de ces types qui regardent autour d'eux dès qu'on parle d'argent, parce qu'ils n'arrivent pas à concevoir un moyen légal d'en gagner.
1: Voilà. C'est pas mal.
0: Alors, ces enquêtes le mettent en contact avec des acteurs de cinéma renommés. Errol Flynn, Johnny Garland, les Marx Brothers, Bela Lugosi, l'interprète de Dracula, etc. Et d'autres stars, comme dans J'y arrive enfin, le roman dont je voulais vous parler. Eh bien, dans ce cas-là, c'est le boxeur Joe Louis, donc

0: Toby Peters va trouver Joe Louis penché sur le cadavre d'un homme qui avait reçu des menaces. Et Joe Louis lui explique qu'il faisait son footing sur la plage quand il a vu deux hommes à l'allure de boxeurs poser un corps et disparaître. Alors, dans ce roman, eh bien, on a un contexte de l'époque qui est assez bien précisé. Donc, en 1942, c'est la guerre, hein, je vous le rappelle. Eh bien, on évoque la peur d'une invasion japonaise de la Californie. Donc, Tony Peters se moque.
1: Il y avait un peu d'angoisse à cette époque-là. Ouais.
0: Assez régulièrement. On parle de rationnement de l'essence. Il y a des tickets de rationnement qui sont émis pour se procurer de l'essence. Un gymnase dans lequel Peters va enquêter n'est lui fréquenté que par de très jeunes boxeurs ou par des hommes qui ont passé l'âge de monter sur le ring. Pourquoi ?
1: Parce que les autres
0: sont partis à la guerre.
1: Ouais, bien sûr.
0: Voilà, donc on a un contexte quand même de Seconde Guerre mondiale qui est assez fort dans ce roman.
1: Tiens, qu'est-ce qui explique que ton détective privé ne soit pas à la guerre, justement ?
0: Parce qu'il a 48 ans.
1: Ah, il a 48 ans, bah oui, voilà, effectivement.
0: J'allais le dire un peu plus loin. Mais
1: il a passé la date limite.
0: Et en plus, il n'y avait pas de conscription obligatoire, on s'engageait.
1: Ah oui, c'est vrai.
0: Philippe Marlowe n'est pas allé à la guerre alors qu'il aurait pu y aller. Alors, Joe Louis, lui, s'est engagé dans l'armée en janvier 1942. Mm-hmm. Alors, Toby Peters nous dit, Louis était le noir américain idéal, le bon patriote, qui s'était engagé comme simple soldat au début de la guerre. Mm-hmm. Alors, malgré ça, il ne va pas aller combattre sur le front, parce que les gradés ont vite vu l'intérêt qu'ils pouvaient avoir d'avoir un Joe Louis parmi les troupes. Oui, et ils vont s'en servir pour faire des tournées et des matchs d'exhibition pour amener des jeunes hommes, notamment des Afro-Américains, à s'engager dans l'armée.
1: D'accord.
0: Et cela malgré la ségrégation qui régnait dans l'armée à l'époque.
1: Oui, mais ils voulaient bien qu'ils allaient se faire tuer. Quand même.
0: Donc il leur servait quand même de recruteurs grâce à sa renommée. Pourquoi était-il sur cette plage de Santa Monica ? Il était en permission. Mais en fait, il était venu là parce qu'il fréquente une femme blanche. Mmh. Et alors, Toby Peters lui propose ses services pour lui éviter des ennuis à la fois avec la police et puis avec la presse également, qui s'emparait de l'affaire. Et d'autant plus que Joe Louis est marié.
1: Donc,
0: il ne voudrait pas que sa femme soit au courant de ses incartades. Alors, l'enquête de Toby Peters va lui apporter toutes sortes de mésaventures avec la police et les truands. Il va risquer plusieurs fois sa vie au cours de l'enquête parce que chacun veut le dissuader de continuer cette fameuse enquête. Alors, je vous en dis pas plus, je vous laisse découvrir par vous-même le roman. Je suis pas là pour le raconter à votre place. Par contre, Toby Peters, il est très bien placé pour enquêter dans le milieu de la boxe parce qu'il a lui-même pratiqué en amateur la boxe et assisté à beaucoup de combats. Il se présente de cette manière. Je mesure 1m73, pèse un peu moins de 80 kilos pour 48 ans bien sonné. J'ai une gueule qui a l'air d'avoir reçu quelques nions, un nez qui rappelle vaguement le cartilage et les yeux en face des trous. Joe Louis, finalement, intervient assez peu dans cette histoire, mais c'est pas seulement un alibi. Parce que, d'une part, il va quand même sauver la vie de notre détective, à un moment, donc c'est pas rien. Et ensuite, il est important parce qu'il représente la réussite du boxeur, il est champion du monde, poids lourd, je vous le rappelle, qui a cependant certains problèmes. Alors, ça cache le racisme, notamment, parce que la dame avec qui il était à Santa Monica refuse de lui fournir un alibi pour éviter d'être mise à l'index parmi, parce qu'elle est blanche, parmi sa communauté. Et puis, cache aussi des problèmes familiaux, donc avec sa femme, laquelle il est encore mariée. D'un autre côté, Toby Peters, lui, va nous montrer l'autre extrémité du spectre de la boxe. C'est-à-dire qu'il va aller dans voir la boxe bien moins reluisante que le champion du monde. C'est le milieu de la boxe, je vous l'ai dit, vidé de ses espoirs par la guerre. Tous les boxeurs sont partis combattre. Et il va rencontrer d'anciens boxeurs qui se sont recyclés dans des emplois subalternes, puisqu'ils ne sont plus capables de combattre. Il en croise un ancien champion qui s'appelle China Rogers, qui a quand même fait 83 combats, et qui en est réduit, qui à présent c'est une gueule cassée, comme on le décrit, et qui en est réduit à garder l'entrée d'un gymnase de troisième zone. Ou bien encore un entraîneur, un ex-welter, comme on dit dans l'argot, c'est-à-dire un poids mi-moyen, comme vous le savez, qui a abandonné le ring sans économie et avec un peu d'instruction, qui donc est devenu entraîneur dans la suite de sa carrière, mais qui n'a jamais pu trouver un véritable champion parmi tous les gens qu'il a entraînés. Et puis, on a encore deux boxeurs professionnels qui sont un peu plus jeunes, Mush et Silvio, qui, eux, sont devenus hommes de main et tueurs pour le compte d'un homme d'affaires et gangster,

0: par la même occasion, qui lui a décidé de se lancer dans l'organisation de combats de boxe truqués de préférence.
1: Bah oui, sinon ce serait pas drôle, on gagne moins d'argent quand c'est pas truqué.
0: Donc, hormis Joe Louis, en fait, la carrière de boxeur n'est guère reluisante pour les autres personnages de ce roman.
1: Oui, c'est pour ça que c'est un contexte de film noir ou de polar noir assez intéressant.
0: Tout à fait.
2: Ça rejoint quand même Ed Lacy, où justement le boxeur est en France et il dit qu'aux États-Unis il gagne 20 dollars parce qu'il est justement afro-américain.
0: Tout à fait. Donc Ed Lacy, donc je vous rappelle que Miss Lemon nous en a parlé dans notre émission du mois de juin.
2: Consacrée.
1: Bravo.
0: Pour en conclure, en terminer avec Toby Peters, j'espère vous avoir donné un petit peu l'envie de redécouvrir cette série policière, surtout si vous êtes un amateurs des Marx Brothers, de Gary Cooper, de John Wayne, qui seront des clients de Toby Peters, et en général du cinéma américain des années 1940. Et je signale qu'en France, les romans sont donc parus dans la collection Série Noire de Gallimard, et un peu plus tard dans Les Grands Détectives de 10-18. Voilà, vous pouvez retrouver.
1: Merci, Maître Jumon.
0: Merci. À 23 pas... du mystère.
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0: Nous allons laisser la parole à Geek Patrick qui poursuit son exploration des classiques de la science-fiction états-unienne avec aujourd'hui un roman de Robert Silverberg, me semble-t-il. 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
2: J'allais questionner Patrick pour savoir de quoi il allait nous parler, mais on a coupé l'herbe sous le pied.
1: De quoi vas-tu nous parler? On va parler de Robert Silverberg, puisque Jérôme l'a dit.
2: On y va.
1: On n'a pas le choix, on est coincé maintenant.
2: Alors,
1: L'ami Robert, c'est un auteur précoce. Il a publié son premier roman à 18 ans, figurez-vous, et dès 20 ans, il reçoit le prix Hugo de l'auteur le plus prometteur. Et il va marcher du feu de Dieu. Il va écrire des quintaux de nouvelles de science-fiction. Alors d'abord pour des raisons alimentaires, donc il y va au kilomètre. Hein. Mais c'est vraiment quelqu'un de brillant. Après, il va écrire sur plein de thèmes différents, l'histoire, l'archéologie. Il va écrire pas moins de 70 ouvrages. Et donc là, on est dans les années 50. Et c'est au milieu des années 60 qu'il rencontre Frédéric Pohl, un romancier de science-fiction très très célèbre également. Et celui-ci va l'aider à revenir vers une science-fiction plutôt qualitative. Et le livre dont je vais vous parler aujourd'hui, il est dans cette période de retour à une science-fiction plus exigeante, puisque ce livre a été publié en 1972.
2: Alors, comme Jérôme n'a pas spoilé ça, de quoi s'agit-il?
1: Eh bien, petit Panawan, tu vas patienter, parce que je n'ai pas fini avec la bio de l'ami Robert. Il faut savoir que ce livre marque aussi une période de fatigue morale de la part de Robert Silverberg, puisqu'il annonce qu'il va prendre sa retraite, alors qu'il n'est pas vieux du tout. Mais heureusement pour la science-fiction, il va revenir au genre au bout de quelques années et produire ce qui va probablement le faire entrer dans l'histoire du genre, c'est-à-dire toute la saga autour d'un personnage qui est Valentin de Magipour. Et il y a plein de romans autour de Valentin de Magipour.
0: Chronique de Magipour.
1: Voilà, exactement. Ça a commencé par ça. Mais ceci est une autre histoire.
2: Donc, pour quelqu'un qui veut prendre sa retraite, c'est plutôt pas mal.
1: Ouais.
2: Et finalement, est-ce que tu décides de nous parler d'un roman aujourd'hui?
1: Voilà, c'est une révélation. Je vais vous parler d'un roman qui s'appelle L'oreille interne. Je ne l'avais jamais lu, celui-ci, mais ce livre, il est auréolé d'une belle réputation. Certains disent que c'est le meilleur roman de Robert Silverberg. On peut peut-être dire que c'est le meilleur roman de sa première période, puisque sa deuxième, autour de Valentin de Magipour, est aussi très forte, mais part sur d'autres horizons.
2: D'accord, et quel est l'objet de ce roman?
1: Eh bien là, c'est la fameuse PES, perception extrasensorielle qu'évoquait Maître Jérôme au début. Il parle de télépathie. On va suivre la vie, ou plutôt les états d'âme, d'un homme d'environ 40 ans qui est télépathe depuis l'enfance, mais qui a toujours gardé ce secret bien caché à de rares exceptions près.
2: Alors jusque-là, c'est assez classique dans les SF ou fantastique, non?
1: Tout à fait, ouais. On a pas mal de romans autour de ce thème, que ce soit dans le SF ou le fantastique, ou même la fantasy, on a aussi. Mais en fait, dans ce roman, ce thème va être traité pas comme un roman de science-fiction, pas comme un roman de fantastique. On pourrait presque dire qu'il est traité comme un roman de littérature classique, puisqu'en fait, tout au long du récit, on écoute le héros, qui s'appelle David Selig, se raconter à la première personne et décrire, comme je l'ai dit, ses états d'âme, un état qui n'est pas très éloigné celui d'un dépressif chronique quand même.
2: Ah oui, d'accord, c'est fondard.
1: Oui, tout à fait. Si vous n'êtes pas adepte de romans un peu introspectifs, passez votre chemin, n'allez pas de ce côté-là. Par contre, si ce genre vous intéresse, ben restez avec nous parce que L'Oreille Interne est en la matière une vraie réussite.
2: Alors, est-ce qu'il y a une histoire en dehors de la dépression chronique?
1: Oui, on a des flashbacks réguliers qui vont nous montrer David dans son enfance et son adolescence, qui va nous permettre de comprendre comment il a géré ce don. Et puis d'autres flashbacks autour de ces deux histoires d'amour les plus importantes, deux histoires d'amour qui ont un point commun, mais aussi une différence importante.
2: Alors, lesquelles?
1: Alors, le point commun, c'est que les deux histoires ont mal fini pour David.
2: Donc, on est dans la dépression.
1: Il s'est fait larguer à chaque fois, on est dans la dépression, pas de surprise. La différence, c'est que la première compagne qui l'a larguée, elle l'a fait quand elle a ressenti intuitivement le don de David, quand elle a compris intuitivement qu'il était en train de lire dans ses pensées, et elle s'est sentie comme violée, et elle l'a quitté instantanément. Tandis que la seconde, c'est très différent. La seconde, c'est un des rares êtres humains que David n'a jamais réussi à percevoir, dont il n'a jamais réussi à percer les pensées en tant que télépathe.
2: Donc quel était le problème, puisqu'elle l'a largué?
1: Avec la seconde, eh bien, la scène où il comprend qu'il y a un problème avec sa petite amie est d'une cruauté assez particulière. David et son amie Kitty, donc, vont à une soirée chez un ami de David qui lui aussi est télépathe. Cet ami de David s'appelle Nikiste. Et Nikiste, lui, il lit sans problème dans le cerveau de Kitty. Donc David, ce qu'il va faire, c'est qu'il va avoir accès au cerveau de Kitty en passant par le cerveau de Nikiste. Nikiste accepte de le laisser passer et de jouer les voyeurs pour lui. Et il va, pour la première fois, lire dans le cerveau de sa chérie et il fait une découverte absolument terrible.
2: Laquelle?
1: Je ne résiste pas au plaisir de vous lire ces lignes. J'ouvre les guillemets, c'est donc David Selig qui parle. Oh, si j'avais su, je n'aurais jamais accepté de tenter l'expérience. Je me vis à travers tes yeux. Il parle de Kitty. Relié par son esprit, celui de Nikiste, vous suivez? Physiquement, mon aspect était nettement plus avantageux que celui que je m'imaginais avoir. Mes épaules étaient plus larges, mon visage plus fin et mes traits plus réguliers que dans la réalité. Nul doute que tu réagissais favorablement à mon corps. Mais les associations mentales, tu me voyais comme un père rigide, un maître d'école intransigeant, un tyran acariâtre. Lis ceci, lis cela, élargis-toi l'esprit, ma fille, étudie pour être digne de moi. Comme tu étais écœurée de moi, Kitty, comme tu me trouvais mortellement ennuyeux.
2: Ah oui, c'est dur en effet.
1: Ouais, et cette soirée sera cruelle jusqu'au bout parce que Kitty, elle le largue instantanément, elle le quitte et elle part avec son pote, Nikiste.
2: Ah d'accord, bon alors, donc on suit les états d'âme de David, et c'est tout ce qui se passe dans ce roman ou il y a quand même un peu...
1: Eh ben figure-toi que oui, c'est tout ce qui se passe en gros, mais il y a un petit truc en plus.
2: Ah oui, quand même.
1: Ouais, David est en train de perdre son don de télépathie.
2: Ah bah c'est pas un petit truc, c'est un gros truc.
1: C'est un gros truc en plus. Bon, il est déjà dépressif, un peu plus, un peu moins. Et on va assister en temps réel à la dégradation et à la perte définitive de son don. Et toute l'ambiguïté de David éclate, car il a toujours vécu ce don à la fois comme une malédiction qui le coupe du monde, mais aussi comme ce qui définit son identité. Côté malédiction, on voit bien à travers la rencontre entre David et Nikiste que ce dernier, Nikiste, ne souffre pas du tout des tourments moraux autour de la télépathie. Au contraire, Nikiste, il vit une vie agréable où il gagne facilement de l'argent grâce à ce don. Il est courtier en bourse, il écoute ce que pensent ses collègues, il récupère les bonnes idées et il investit et il gagne plein d'argent.
2: Ah oui.
1: On comprend donc que le don a bon dos pour justifier le caractère dépressif chronique de David.
2: Mais quel travail fait David finalement?
1: Et c'est là que c'est fort, parce qu'en fait, c'est un loser de première, l'ami David. Il est diplômé de littérature de Columbia, donc une belle université américaine, brillante. Et pourtant, à 40 ans, il se contente de vivoter en écrivant des épreuves écrites pour des étudiants de Columbia. Le tout pour $30 la copie. Le nul.
2: Ah oui, c'est pas très drôle, en fait.
1: Ouais, tout à fait. Et je sais que t'aimes pas les losers, que t'aimes les winners. C'est pour ça que tu m'aimes pas, que je suis un loser. Mais bon, tant pis, ça fait rien. Mais il y a aussi des moments de grâce dans ce roman. Comme quand il plonge dans l'esprit d'un vieux à l'apparence revêche et bougonne. Pendant que le vieux fait son jardin. En surface, je cite le roman, il émane du fermier une aura psychique si désagréable qu'il a toujours pris soin de l'éviter jusqu'ici. Mais ce jour-là, alors c'est David plus jeune, il sait dans ses flashbacks, le jeune David s'ennuie et il plonge dans les tréfonds de l'esprit du vieux fermier. Et là, j'ouvre les guillemets, surprise, le vieux Chil est un mystique, un extatique. Plus de sévérité ici, plus de noir puritanisme, mais du bouddhisme à l'état pur. Debout au milieu du riche terreau de ses champs, appuyé sur sa houe, les pieds fermement plantés, le vieux Chil est en communion avec l'univers. Dieu inonde son âme, il est en contact avec l'unité de chaque chose. Le ciel, les arbres, la terre, le soleil, les plantes, la rivière, les insectes, les oiseaux, tout ne fait qu'un. Tout fait partie d'un ensemble parfait. Et le vieux Chil résonne en harmonie avec le monde. Comment une telle chose est-elle possible?
2: Très bien. Et la perte de don, comment ça se passe finalement?
1: Ah ça se passe mal, comme tu t'en doutes.
2: C'est ce qu'on appellerait un beautiful loser. Voilà.
1: Mais en même temps, cette sorte de petite mort, la perte de son don, de télépathie, est pour David comme une renaissance. Et là, ça m'a fait penser un petit peu à ce que tu disais tout à l'heure sur l'épiphanie, hein, dans la fin des romans de Madame, comment s'appelle-t-elle ?
2: Tarot,
1: voilà. La dernière expérience de son don est très analogue à celle du vieux Schiele. David vit une expérience mystique d'une intensité qu'il n'a jamais connue, comme une sorte de feu d'artifice final avant le shutdown complet. Alors, la chrysalide va littéralement donner naissance à un être humain totalement différent. Un être humain dont les bases morales ne sont plus du tout les mêmes et qui doit tout reconstruire. La naissance d'un homme nouveau.
2: Oui, en effet, c'est de l'épiphanie. Et quelle est la conclusion de tout cela ?
1: Eh bien, les critiques ne se sont pas trompées. Nous avons là un grand roman, non pas de science-fiction, mais un grand roman tout court, sur l'âme humaine, la solitude et la renaissance. Courez vous procurer L'oreille interne de Robert Silverberg, vous ne serez pas déçus.
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0: Pour terminer notre émission, Nicolas Verdan nous invite à prendre place à bord de luxueuses et puissantes limousines de la Belle Époque, pilotées par une grande vedette, Arsène Lupin.
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4: Alors aujourd'hui, un retour aux origines de l'automobile dans le roman populaire. Et avant James Bond et son Aston Martin, avant Jean Bruce et ses Jaguars, avant Peter Cheney et ses grosses américaines, il y eut Arsène Lupin. Et Maurice Leblanc, il crée son Gentleman Cambrioleur en 1905, à une époque donc où l'automobile est encore une invention récente et réservée aux élites et aux aventuriers. Et chez Leblanc, pourtant, elle s'impose très vite comme un formidable outil narratif. Et ce qui frappe d'abord, c'est le vocabulaire. On ne parle pas encore au début du 20e de SUV, SUV, ni même de berline. On évoque une puissante limousine, une torpedo, une voiture de course ou encore une automobile de grand luxe. C'est des termes que j'ai piqués ici ou là dans les ouvrages Leblanc-Lupin. Et c'est des mots qui sentent l'huile chaude et les débuts héroïques de la mécanique. Et dans L'aiguille creuse, par exemple, je vous lis un extrait. L'automobile arrivait, une immense voiture à carrosserie fermée. Il ouvrit la portière, Beautrelet poussa un cri. Dans la limousine, il y avait un homme, et cet homme, c'était Lupin, ou plutôt Massiban. Aujourd'hui, un romancier préciserait sans doute une marque, une Mercedes noire, une Bentley ou un SUV allemand. En 1909, la silhouette suffit, une immense voiture à carrosserie fermée. L'automobile est encore un objet nouveau dont l'allure importe davantage que la marque. Et pourtant, chez Maurice Leblanc, elle est déjà beaucoup plus qu'un moyen de locomotion. Elle est même un instrument de métamorphose, car Lupin change de voiture comme il change de costume. Et mieux encore, sa voiture est son atelier. Dans Le Bouchon de Cristal, on découvre que son automobile constitue une véritable loge d'acteurs. Et là, je vous lis. L'automobile de Lupin constituait, outre un cabinet de travail muni de livres, de papier, d'encre et de plumes, une véritable loge d'acteurs avec une boîte complète de maquillage, un coffre rempli de vêtements les plus divers, un autre bourré d'accessoires, parapluie, canne, foulard, lorgnon. Bref, tout un attirail qui lui permettait en cours de route de se transformer du pied à la tête. Mais quelle invention littéraire ! Le coffre de la voiture devient une coulisse de théâtre et le capot remplace les planches et la route permet de changer d'identité au fil des kilomètres. Le géographe et romancier fort connu Michel Bussy a très bien montré en 2014 dans un article que les aventures de Lupin accompagne l'apparition d'une nouvelle société, celle des résidences secondaires, des déplacements automobiles entre Paris et la province, des courts séjours, des loisirs et d'une bourgeoisie qui découvre la mobilité. L'automobile, eh oui, raccourcit l'espace, elle change le rapport au temps. Et Maurice Leblanc en fait un formidable accélérateur romanesque. Écoutez plutôt cette description dans L'aiguille creuse. L'automobile, lancée à travers l'espace, se ruait vers un horizon sans cesse atteint et toujours fuyant. Il n'y avait plus ni ville, ni village, ni champ, ni forêt, rien que de l'espace dévoré, englouti. Longtemps, Beautrelet regarda son compagnon de voyage avec une curiosité ardente et aussi avec le désir de pénétrer à travers le masque qui la couvrait jusqu'à sa réelle physionomie. Et il songeait aux circonstances qui les enfermaient ainsi l'un près de l'autre dans l'intimité de cette automobile. On croirait presque lire un texte futuriste. L'automobile avale le paysage, elle transforme la géographie, elle crée un monde nouveau où l'on traverse la France autrement. Et puis il y a un passage absolument savoureux dans la nouvelle « L'évasion d'Arsène Lupin ». Après avoir voyagé à bord du transatlantique, Arsène Lupin est arrêté par l'inspecteur Ganimard qui était à ses trousses. Mais une fois à la prison de la Santé, il fait savoir au juge d'instruction qu'il n'assistera pas à son procès car il se sera évadé avant. Mais y parviendra-t-il ? En tout cas, le directeur de la prison intercepte un message secret caché dans un cigare destiné aux détenus. Et en déroulant le minuscule papier, il découvre ces quelques lignes. Le panier a pris la place de l'autre. 8/10 sont préparés. En appuyant du pied extérieur, la plaque se soulève de haut en bas. De 12 à 16 tous les jours, HP attendra. Mais où ? Réponse immédiate, soyez tranquille, votre ami veille sur vous. Le directeur réfléchit un instant. Puis il explique. Là, je lis de nouveau. C'est suffisamment clair, le panier, les 8 cases, de 12 à 16, c'est-à-dire de midi à 4 heures. Et son interlocuteur demande, mais ce HP, qui attendra, c'est qui ? Et le directeur répond, HP, en l'occurrence, doit signer automobile. HP, horsepower. N'est-ce pas ainsi qu'en langage sportif, on désigne la force d'un moteur ? Une 24 HP, c'est une automobile de 24 chevaux. Fin de citation. Moi, je trouve cette scène fascinante. Elle rappelle qu'au début du XXe siècle, l'automobile est encore une nouveauté technique au point que sa puissance en horsepower puisse servir de code entre complices. Le moteur devient un mot de passe, la voiture entre jusque dans les messages secrets. Enfin, preuve de l'immense popularité du personnage, une publicité américaine de 1917 affirmait qu'Arsène Lupin lui-même n'oserait pas voler une voiture protégée par un antivol Power Steel. On peut sourire. Et plusieurs décennies plus tard, une publicité française, cette fois, présentera la Simca 1307 à la fin des années 70 comme la voiture d'Arsène Lupin. Imagine-t-on aujourd'hui une marque automobile se réclamer d'un cambrioleur ? En refermant Maurice Leblanc, une chose saute aux yeux. Il ne fait jamais de la voiture un personnage, contrairement à Stephen King avec sa Christine, ou Don DeLillo dans Cosmopolis, où l'histoire se déroule presque entièrement à l'intérieur d'une limousine qui agit comme une véritable bulle et constitue le lieu central où se joue le destin du protagoniste. Non, avec Lupin, l'auto est à la fois un marqueur temporel, témoignant de la sensibilité au progrès industriel de la part d'un auteur né peu après la moitié du 19e, mais encore un véhicule narratif et, comme on l'a vu, un outil scénographique. Elle permet de fuir, de changer d'identité, de transporter toute une garde-robe de déguisement, de traverser la France à une vitesse inédite et de rétrécir le monde. En somme, Arsène Lupin n'est pas seulement un gentleman cambrioleur, il est aussi l'un des premiers héros véritablement automobiles de la littérature française.
0: Chers auditeurs, chers auditrices, télépathes, boxeurs, gentlemen cambrioleurs, il est temps de nous quitter. 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Le mois prochain, bien, vous retrouverez cette émission en rediffusion.
2: Oui, c'est les vacances.
1: Parce que c'est les vacances, tout est fermé, donc voilà, rediff.
0: Et on se donne donc rendez-vous en septembre, où nous changerons complètement d'univers, je vous parlerai des Amérindiens, vus par la bande dessinée western française et européenne. Bon été à toutes et à tous, et à bientôt.
2: Et à très bientôt.
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1: Bonjour, bienvenue dans ce tout nouvel épisode de Chansomania.

Mais pourquoi est-ce que l'on démarre ici avec un titre de Charlie Lee Couture, en duo là avec Angélique Kidjo? Eh bien, ce titre est extrait du nouvel album de Charlie Lee, Projet Bleu Vert, chanson pour la planète, sorti le 10 avril.

0: Dans cet album, Charlie Couture reprend, en duo avec entre autres Yannick Noah, Kent, Jean-Louis Aubert, des chansons de son répertoire autour de la défense de la planète. Et là, mais peut-être que tu t'en doutes déjà, Charlie Couture est avec nous en interview dans une dizaine de minutes. En interview et évidemment en chanson, et c'est un plaisir. Et puis, eh bien, comme d'habitude, plein de musique dans Chansomania. Alors pas de temps à perdre, Chansomania épisode 527, c'est parti.
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Après un EP sorti en mars 2025, l'album de Mickey, Industry Plant, est sorti le 3 octobre dernier. 14 titres très pop, plein d'énergie, où Mickey, sans tabou ni totem, aborde tout. Une écriture affirmée et une très très grande énergie scénique. Vraiment, je te conseille d'aller la voir sur scène, si ce n'est pas déjà fait. Et ça tombe bien, puisqu'on pourra la voir sur pas mal de festivals. Paroles et musique à Saint-Étienne, les Francopholies à La Rochelle, Pause Guitare à Albi, Rock en scène à Paris, ainsi qu'en concert un peu partout, Nîmes, Bruxelles, Nantes et le Zénith de Paris le 18 novembre. La liste est vraiment loin, loin d'être exhaustive. Tu retrouves toutes les dates avec plein d'infos sur son site Mickeypedia. Pour poursuivre la découverte de l'album, et même si Mickey n'est déjà plus une découverte pour énormément de personnes, après Je t'aime encore, voici Particules.

0: Quelle puissance, quelle intensité dans cette chanson. Le monde s'est dédoublé, Clara Isée, cet extrait de l'album Océanonox, sorti en septembre 2023.
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0: Nous retrouvons maintenant Charles-Élie Couture pour parler ensemble de son tout nouvel album, Projet Bleu Vert. On s'invite chez lui et tu es bien sûr aussi invité. Alors on échange ensemble juste après un premier extrait.

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Il y a de moins en moins d'oiseaux, de moins en moins d'insectes pour les nourrir. 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

0: Le tout nouvel album de Charlélie Couture, Projet Bleu Vert, Chanson pour la planète, est sorti le 10 avril. Dans cet album, Charlélie remet en lumière les questions environnementales qu'il explore depuis toujours dans son répertoire. Un album de duo avec notamment Angélique Kidjo, Jean-Louis Aubert, Kali ou encore Yannick Noah, que l'on vient d'entendre dans la balade du mois d'août 75. Eh bien, on en parle ensemble de cet album avec Charlélie Couture. Bonjour Charlélie.
1: Salut, salut.
0: Très heureux de te retrouver. On s'est déjà rencontré plusieurs fois dans Chansomania. En plus, là, tu nous reçois chez toi, donc merci de nous recevoir. Comment ça va?
1: Bah écoute, ça va bien. Le printemps est un peu en avance, mais sinon tout va bien.
0: Alors on va parler de cet album. Comme je le disais en préambule, les questions environnementales ont toujours été présentes dans ton répertoire très tôt, dès le début en fait.
1: Oui, j'ai d'ailleurs repris sur le disque une chanson qui s'appelait Le Jardin de mon oncle, que j'avais enregistrée sur mon tout premier album qui était sorti en 78. À ce moment-là, c'était Charles Dumont, la naissance, les prémices de l'écologie, et j'étais dès le départ sensible à ces questions environnementales. En fait, je crois que ça remonte à ma jeunesse quand j'étais éclaireur de France, où là, finalement, les fondements de ma philosophie ont démarré, puisque on disait à ce moment-là, l'éclaireur protège la nature et les hommes, et à même niveau, si je puis dire, autant la nature que les hommes. C'est quelque chose qui m'est resté et qui fait que quand, comme tout un chacun, j'ai été choqué par la force que prenait sur la vie la civilisation industrielle, dès le départ, j'ai manifesté l'embarras que ça me procurait.
0: C'était des questions qui se posaient peut-être pas dans... Enfin, maintenant, c'est vrai qu'on en parle assez souvent et heureusement, mais à l'époque, c'était peut-être... Et pas assez, mais à l'époque, c'était encore beaucoup plus rare, il me semble, d'être sensibilisé là-dessus.
1: On était dans une période qui avait vu, on va dire, les grands investissements à la reconstruction de la France de l'après-guerre. Et dans les années 70, en fait, on parlait d'expansion, de victoire de l'homme sur la nature... Et la nature était un peu considérée comme un ennemi, ou plutôt quelqu'un qu'il fallait domestiquer. Et puis malheureusement, on a pris trop de pouvoir. L'homme a dépassé, si je puis dire, ce que la nature pouvait donner. Et ça donne la civilisation dans laquelle on se trouve aujourd'hui, qui veut qu'il n'y a plus que 3%, quand il faut le dire, 3% des espèces animales qui sont sauvages. Toutes les autres espèces vivantes sur Terre sont soit des espèces domestiquées, soit des espèces d'élevage, soit nous, les hommes. Et pour la nature en tant que telle, il faut savoir, il ne reste plus que 3%. Je ne sais pas si vous vous rendez compte ce que c'était. Alors, tout ça, c'est considérablement amplifié à partir du moment où la civilisation industrielle a pris le pas, encore une fois, sur la nature. Quand on a demandé au sol de produire plus et qu'on a utilisé la chimie, effectivement, on a obtenu des rendements qui étaient bien meilleurs, mais en même temps, on a détruit un écosystème qui est pourtant le fondement de notre civilisation.
0: Cette idée d'album, là, ce projet Bleu Vert, il est né quand ?
1: Le projet Bleu Vert, il est né en fait d'une rencontre avec les lycéens du lycée Poincaré, où j'avais fait une rencontre avec ces élèves qui avaient réfléchi sur l'aspect pluridisciplinaire, c'est-à-dire multiste de mon activité. Et à la fin de cette rencontre, il y a un élève qui est venu me voir et qui m'a dit « En plus de ce qui concerne la diversité des activités que vous prenez, il y a tout un aspect militant, en tout cas conscient des questions de l'environnement et de la nature, qui est rarement évoqué quand on parle de vous et de votre travail. Et c'est quand même injuste, ou en tout cas étonnant que ça ne figure pas, parce que c'est quelque chose d'important. Et donc, plutôt que de faire un nouvel album, je me suis dit, oui, c'est vrai, après tout, il y a beaucoup des chansons que j'ai écrites dont je ne changerai pas une virgule. Peut-être plutôt que de faire un nouvel album avec des nouvelles chansons, effectivement, ce serait bien déjà de faire connaître celle que j'ai faite, d'où l'idée de cet album Projet Bleu Vert que j'ai fait en duo avec une dizaine de mes amis qui participent bénévolement à ce projet, dont l'intégralité des profits sera reversée à France Nature Environnement. France Nature Environnement est une fédération qui regroupe 6000 associations qui travaillent directement sur le terrain, aussi bien pour défendre la mer, les écosystèmes, la biodiversité dans l'ensemble, les régions humides et tout ce qui concerne la nature, aussi bien animale que végétale.
0: Et l'idée de faire des duos, c'est venu assez vite dans le projet, de l'idée d'inviter des amis, justement, comme tu le disais.
1: C'est quelque chose que j'avais très peu fait, les duos, j'en avais fait avec d'autres, mais l'idée c'était surtout de porter de partager une certaine idée de qu'on a de la vie, quoi. Et donc j'ai fait appel effectivement à un certain nombre de chanteurs de mes amis qui pouvaient être sensibles à la question.
0: Et alors moi je me suis posé une question en écoutant justement cet album. Réinterpréter ces titres, est-ce que ça permet quelque part de les, même si on change pas une virgule, mais de les réinventer, c'est-à-dire peut-être de les interpréter différemment, je sais pas.
1: Oui, tout à fait. Le fait même de les chanter avec d'autres, ça donne une portée plus universelle. Ce qui me fait plaisir à l'écoute de l'album, c'est que même si on n'aime pas Charlie Couture, j'allais dire, on peut aimer ce disque-là parce que justement la générosité des différents interprètes, Jean-Louis Aubert, Cali, Kent, Angélique Kidjo, Pur Sang, Yamé. Tous ces artistes qui ont participé à l'album donnent au disque une portée plus universelle.

0: l'album qui s'ouvre sur le titre « Où est passé le jardinier ?». Ce titre, dans sa version originale, il est sorti en 1994. Je crois qu'on n'a pas toujours pas trouvé de jardinier, en fait.
1: Oui, en fait, le jardinier, c'est celui qui œuvre dans les jardins d'Éden. C'est une question un peu mystique, mais le fait est que où est passé celui qui avait fait ce jardin d'Éden, c'est ça la question.

0: Charlene Couture, là, de cet album, on vient d'écouter Chanson de la Petite Rivière avec Yamé Couture, et ce n'est pas la première fois d'ailleurs que tu collabores artistiquement avec ta fille qui est chanteuse et comédienne.
1: Oui, tout à fait, c'est un plaisir, mais là, en fait, elle m'a forcé la main, si je puis dire, puisque...
0: Ah, il n'y a pas le choix.
1: Il n'y avait pas le choix, parce que c'est elle qui m'a dit, j'ai entendu dire que tu faisais des duos, ça me ferait vraiment plaisir de faire celle-là, et parce que elle en connaît l'histoire, et puis c'est en fait une transmission, puisque finalement j'avais écrit cette chanson parce que moi, quand j'étais petit, j'allais à la pêche avec mon père dans cette rivière-là, puis à un moment donné je me suis rendu compte qu'elle était tellement polluée qu'il y avait moins de poissons dans la rivière. Mais avant de réalviner, de remettre du poisson, plutôt que de faire ça, je suis allé voir le garde-pêche qui m'a dit, mais en fait il vaudrait mieux nettoyer la rivière, en fait supprimer les embâcles, c'est-à-dire les barrages naturels qui obstruent le courant, et c'est ça qui aura le plus d'efficacité, et c'est ce que j'ai financé avec la LPO et une association. On a pendant plusieurs semaines rendu à la rivière son rythme naturel, et fort du résultat, d'autres villages après avaient aussi sur cette même rivière qui s'appelle le Brénon et qui est en Lorraine, avaient aussi nettoyé entre guillemets le cours d'eau.
0: Et là, la rivière a retrouvé sa vie normale, naturelle, en fait.
1: Ça, c'était il y a déjà une vingtaine d'années. Donc, depuis, d'autres obstacles sont revenus. Il faut savoir qu'une rivière, c'est un peu comme un chemin. Si on n'entretient pas un chemin dans la forêt, au bout de quelques années, le chemin n'est plus praticable. C'est un petit peu pareil avec la rivière. Et là, avec les grandes crues, avec... les modifications climatiques, les rivières changent, et souvent leur lit s'élargit tellement que quand il y a moins d'eau, la rivière est moins profonde. Les endroits où j'allais me baigner quand j'étais petit, où j'avais de l'eau jusqu'au menton, maintenant j'ai de l'eau à peine jusqu'au genou. Donc toute la lyotique, les poissons, tout ça a changé. Il faut savoir que dans cette rivière, avant, il y avait une douzaine de ruisseaux qui l'alimentaient. Aujourd'hui, de ces 12 ruisseaux, il n'en reste plus que 2, parce que les sols sont tellement durs et peu poreux que l'eau s'écoule et ravine tout de suite sans réellement descendre jusqu'à la nappe fraîche.

0: On vient d'écouter là quelques secondes du titre Les Ours Blancs. On est tous des ours blancs, donc on devrait tous être concernés par la défense de la planète, en fait.
1: Oui, ce qui arrive aux ours blancs, c'est les mammifères. Nous sommes tous des mammifères, bipèdes, omnivores, à position verticale, supposés être doués de raison. Mais en fait, dans la réalité, ce qu'on fait à tous les mammifères, c'est comme si on se le faisait à soi-même. Alors, il y a effectivement ceux qui nous ressemblent, mais tous les mammifères, qu'il s'agisse des baleines ou qu'il s'agisse des ours ou qu'il s'agisse des vaches, tout ce qu'on fait aux autres mammifères, c'est comme si on se le faisait à soi-même. Et irrémédiablement, inexorablement, ça nous retombera sur le callback. À quelle échéance, on n'en sait rien, mais on franchit les paliers les uns après les autres à une vitesse folle. Et sans augmenter le drame, il faut quand même bien savoir que on a beau critiquer le plastique, on n'a jamais autant produit de plastique que ce qu'on fait aujourd'hui. Donc à la fois, on essaye de récupérer les déchets sur la mer, d'une manière, une autre, une troisième, mais en même temps, inexorablement, on en fait s'écoule jusqu'à la mer de plus en plus de déchets. C'est absolument terrible. Alors, on peut dire que notre génération de boomers, on a causé un certain nombre de dégâts par ignorance. Ceux qui le font aujourd'hui sont tout à fait conscients du mal qu'ils font à la planète. Et ce mal, c'est pas pour nous, c'est pour nos enfants, encore une fois. Nous, moi, je fais partie de ceux qui en ont bien profité, comme on dit, mais je suis sur la face B de l'album et il m'en reste moins à vivre que j'en ai vécu. Mais par contre, et c'est peut-être pour ça d'ailleurs que j'ai fait ce disque-là, quand je pense à mes enfants et à mes petits-enfants, je me dis, mais qu'est-ce qu'on leur laisse ?
0: Oui, puis ça pose la question, justement, c'est vrai que je me la suis posée en préparant l'interview, on parle plus de la défense de la planète qu'il y a 30 ans, 40 ans, mais en même temps, est-ce que on en parle plus d'un côté, mais de l'autre côté, c'est un peu ce que tu disais, on empire.
1: À la fois on en parle plus, mais en même temps on cause des dégâts qui sont absolument effarants. Pour construire les voitures électriques, on creuse des millions de tonnes de à la recherche des terres rares. On continue toujours de construire des paquebots toujours plus gros pour transporter des putains de touristes sur les endroits les plus protégés de la planète. C'est terrible. Aujourd'hui, la motivation d'argent à court terme est telle que c'est après moi le déluge, quoi. Alors on voit les déserts qui augmentent à une grande vitesse. Effectivement, certains courageux essayent d'endiguer ça en replantant des forêts, c'est tout à leur honneur, mais la nature est extrêmement puissante quand elle commence à prendre le pas sur l'homme.

0: Il arrive à quel moment ce titre? Il s'est écrit pour ce projet-là?
1: C'était une chanson, en fait, un poème que j'avais écrit et que j'ai mis en musique, effectivement, pour le disque que j'ai enregistré avec René Nunes, qui est un chanteur brésilien du sud du Brésil, qui, et à ce moment-là, quand je l'ai écrit, il y avait la COP au Brésil, et ça m'a paru comme une évidence qu'il fallait que je fasse ce titre en collaboration avec René.
0: Et sur cet album, on trouve aussi Paul Watson's poème. On peut en parler, en dire quelques mots de ce titre?
1: Ben, j'avais fait partie de ceux qui... Paul Watson, c'est le Sea Shepherd, celui qui défend les baleines depuis des années. Je fais partie de Sea Shepherd depuis longtemps, et j'avais rencontré Paul à l'occasion de sa libération, quand il a été libéré de l'emprisonnement où les Japonais l'avaient fait arrêter l'année dernière, et il est venu manger ici, et ça s'est vraiment bien passé. J'ai appris qu'il écrivait des poèmes, et je lui ai proposé d'en mettre un en musique, et c'est ce magnifique poème que j'ai, qui est en avant-dernier sur l'album. 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
0: Album qui sort en vinyle, en bio-vinyle, j'ai vu d'ailleurs. Il y a toute une démarche, il y a vraiment la démarche jusqu'à la fabrication du produit, en fait.
1: Bah, disons qu'on essaye d'être cohérent. Le bio-vinyle est un vinyle qui permet d'obtenir des résultats en termes de son équivalents à ce que fait le vinyle plastique. D'ailleurs, il y a énormément d'alternatives dans la construction, la fabrication de matériaux qui peuvent se faire à partir des algues. C'est effectivement plus onéreux à fabriquer que les millions de tonnes de pétrole qui servent à fabriquer les plastiques, mais en même temps c'est une alternative qui permet d'avoir la conscience plus tranquille, on va dire.
0: Je voudrais parler de la pochette, tiens, est-ce qu'on peut en parler, parce que on aurait pu croire que tu te serais lancé dans la pochette en étant multiste et en réalisant plein de choses, plein d'activités, mais non, tu la confies à quelqu'un.
1: Oui, bien sûr, la pochette, je savais ce que j'aurais pu faire moi, mais justement, dans l'idée de collaboration, j'ai trouvé intéressant de m'adresser à mon ami Michel Granger, qui a réalisé les pochettes de Jean-Michel Jarre, qui est un extraordinaire dessinateur, et comme il a beaucoup travaillé sur la Terre, en faisant beaucoup d'images inspirées par la Terre, ça m'a paru comme une évidence de lui demander à lui de faire cette pochette qui est superbement réussie d'ailleurs.
0: Là, je vais en profiter parce qu'on a, alors on a beaucoup parlé de chansons, mais on l'a à peine évoqué, mais là on est chez toi. Est-ce que c'est là l'environnement où tu crées, alors chansons, mais aussi toutes les œuvres que tu peux faire à côté?
1: J'ai un petit atelier ici à Paris. Ici, j'écris beaucoup dans cet endroit, mais mon havre, c'est une maison au milieu de la campagne d'ailleurs, en Lorraine, au sud de Nancy, un endroit que j'habite depuis une quarantaine d'années. Et dans lequel je trouve une compensation alternative à cette vie parisienne qui est à la fois excitante et puis angoissante dans tout ce que cette frénésie signifie, quoi. On est les uns sur les autres, alors c'est formidable parce qu'on fait des rencontres, et la diversité est quelque chose de très excitant, mais en même temps, quand je suis en Lorraine, je peux me remettre la tête sur les épaules et travailler, faire ce que j'ai à faire à mon rythme, et donc c'est pour ça que l'endroit que j'habite à Paris est très près de la gare de l'Est, puisque je vais tout le temps chez moi par le train.
0: Est-ce que l'ambiance du lieu, ça joue sur les productions? Parce que j'imagine que la maison en pleine campagne, c'est différent. Alors, évidemment que Paris, tu l'as dit, ou que tes années new-yorkaises quand tu vivais à New York.
1: Ben, c'est un peu ce que j'allais te dire.

0: je me souviens que une des séries de poèmes les plus bucoliques qui parlait des Vosges, je l'ai écrit quand j'étais à New York pour un livre de Vincent Munier qui vient d'avoir le César, un deuxième César pour ce film magnifique qui s'appelle Le Chant des Forêts. Et c'est paradoxalement le lieu lui-même, même si quelquefois il intervient sur la création, je parle de ma peinture où effectivement quand j'étais à New York j'ai pas mal réfléchi autour de ce que signifiait l'urbanité, la ville, les artères dans laquelle les gens sont comme des globules, mais en même temps être un artiste c'est surtout être mu par une intention, et cette intention elle est plus profonde que simplement un reflet immédiat des choses qui m'entourent.
1: Pour retrouver toutes les productions, tout ce que tu fais, Charles Elie Couture, il y a beaucoup de choses. Si on va sur le site charleselie.com, tout est rassemblé, on peut retrouver un peu toutes les œuvres.
0: On peut trouver beaucoup de choses. En effet, il y a à la fois des livres, des disques, il y a des œuvres originales, des reproductions, et tout ça. Mais il se trouve que j'ai fait partie des pionniers, ceux qu'on a appelés les pionniers du web, parce que à la fin des années 90, j'avais déjà un site. Aujourd'hui, c'est quelque chose de commun et d'assimilé, mais c'est un média que j'utilise pour garder le contact avec le reste du monde. C'est pas une fin en soi, mais c'est un périscope, on va dire.
1: Et puis il y a aussi peut-être en direct lors des concerts. Je sais que, alors moi je vais un peu raconter ma vie, mais j'ai une belle photo de Charles Elie Couture dans mon bureau que j'ai pu me procurer à la fin d'un concert. Je sais pas s'il y a toujours ça. Des fois on va te voir en concert et on peut trouver quelques œuvres ou des reproductions.
0: Oui, mais c'est surtout que en fait, depuis maintenant plus d'une dizaine d'années, ça fait partie du rituel des concerts. Rencontrer le public, c'est pour moi, à la fin d'un concert, c'est pour moi l'occasion d'échanger quelques mots avec des gens qui me donnent ma raison de vivre, ma raison d'être. Après tout, ça me prend une heure à la fin des concerts, mais ça me permet de rester alerte, d'entendre les choses, si les gens ont des choses à me dire. Alors je ne dis pas qu'on a vraiment le temps de développer, parce qu'il y a souvent pas mal de monde, mais il se trouve que mes concerts attirent toujours du monde, et ça me réjouit. Mais je sais gré aux gens de me transmettre une émotion qui fait partie de mes raisons de vivre. Mais je dis souvent que les concerts, c'est un peu pour moi comme des régates, c'est-à-dire je suis un skipper, ma musique c'est mon bateau, mes musiciens c'est mes marins, le public fait la mer et les médias font la météo. Alors des fois on a le vent de côté, des fois de face, des fois contre. C'est comme ça que ça marche. Et dans tous les cas, je dois amener la proposition de la setlist, du programme, à son terme. Là, en ce moment, je mène en parallèle deux types de concerts, à la fois des concerts en solo qui ont démarré l'année dernière, Solissimo, avec un certain répertoire, et puis des concerts pour les plus grandes assistances, les salles un peu plus grandes avec le groupe, le contrebande qui m'accompagne maintenant depuis 3 ans dans cette formation.
1: Et c'est toujours un plaisir d'aller voir Charles Elie Couture. Donc de toute façon, il faut aller voir Charles Elie Couture sur scène. J'espère qu'en tant que média, j'aurai fait une belle météo. Merci beaucoup Charles Elie Couture. Moi j'aimerais qu'on se quitte en chanson, si tu le veux bien sûr. Que tu nous partages une chanson coup de cœur que tu écoutes en ce moment, ou une chanson que tu écoutes depuis longtemps. Voilà, on se quitte avec.
0: Tiens, mets une chanson de ça peut être une chanson de Benjamin Biolay qui s'appelle Ton héritage, que je trouve très émouvante. Je l'ai écoutée il n'y a pas très longtemps, et c'est une chanson qui a déjà quelques années, mais qui est très belle. Alors voilà, vas-y.
1: Eh bien, on se quitte avec ce titre. Merci beaucoup, Charlie Licouture. Je rappelle que ton tout nouvel album, Projet Bleu Vert, Chanson pour la Terre, est sorti le 10 avril. Et on retrouve toutes les infos sur charlielicouture.com et évidemment, Charlie Licouture sur scène. Merci beaucoup et à très bientôt.
0: Salut à vous. Merci de votre accueil et bon retour où que vous soyez ou bon départ d'où que vous alliez.

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après avoir ouvert pour Peter Doherty et Frédéric Lowe sur leur tournée française, L'Amour, sans apostrophe, a sorti l'EP Karma le 13 février. L'Amour, c'est une approche pop où le rock lassif embrasse des ballades sensibles et provocantes avec des productions électroniques. Tu retrouves plus d'infos sur son site lamourmusic.com. Après Pas Joli, voici Si c'est comme

c'est la fin de la chanson et c'est aussi la fin, c'est presque la fin de Chansomania. On se retrouve la semaine prochaine, même endroit, même heure sur ta radio préférée. D'ici là, les podcasts sur toutes les plateformes de podcasts et toutes les plateformes musicales. Et tu retrouves aussi ces podcasts avec plein d'infos sur le site Sebdihl, cela s'écrit Sebdihl.fr. Il y a aussi Chansomania sur tous les réseaux sociaux, tu cherches Chansomania et tu trouves Chansomania, c'est magique. Non, c'est le numérique, c'est les réseaux sociaux. Bref, allez, on se retrouve la semaine prochaine. D'ici là, surtout, surtout, tu n'oublies pas de vivre en musique. On se quitte en chanson vinyle avec aujourd'hui Jeanne Moreau, J'ai la mémoire qui flanche. Bye.

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0: Bonjour et bienvenue dans ce nouveau numéro de notre émission de la Lumière au Grenier. Au programme du rock, de la soul, un zeste de chansons françaises et de world music, des sons vintage, des nouveautés et les grandes et petites histoires qui font la rock culture.

Et oui, nous voilà déjà arrivés à la fin de la troisième saison de notre émission et c'est le moment de passer en mode estival, voire en mode vacances pour les plus chanceux d'entre vous. Pour vous mettre dans l'ambiance, je vous ai donc concocté une petite sélection de chansons autour du thème des vacances, de l'été, des voyages et du dépaysement. Et pour bien lancer cette émission, quoi de mieux que la pop carillonnante et jubilatoire de Belle & Sebastian qui nous ont chanté Another Sunny Day. Depuis 20 ans, ces Écossais nous régalent avec leurs chansons à l'élégance intemporelle et aux mélodies faussement innocentes, car en bon britannique, derrière l'ambiance joyeuse se cache toujours une petite pointe de sarcasme et de mélancolie. Mais en matière de comptine enfantine, naïve et mélancolique, le maître étalon est Jonathan Richman. Ce bostonien, fan du Velvet Underground, a été, avec son groupe de Modern Lovers, un précurseur de ce qui deviendra la scène punk new-yorkaise à la fin des années 70. Pourtant, il s'en détournera très vite pour se lancer dans une carrière solo prolifique, dans un registre très éloigné des manifestes bruitistes et nihilistes des punks. Le plus souvent armé de sa seule guitare, c'est au contraire dans une veine candide et naïve qu'il s'exprimera le mieux. Un registre de baladin entre folk et comptine enfantine, comme dans cette évocation de la langueur estivale, That Summer Feeling.

0: Dans un registre très différent, c'était The Undertones, dans une petite bombe punk très inspirée des Ramones, Here Comes the Summer. Ce titre est le quatrième single de ce quintet nord-irlandais, qui sera un des meilleurs groupes de la scène punk britannique, en sortant 4 albums entre 79 et 83 sans aucune faute de goût, et quelques singles devenus classiques, comme leur légendaire Teenage Kicks. Plus près de nous, Lana Del Rey chante Summertime Sadness, une chanson dans laquelle la chanteuse exprime son angoisse de perdre son amour d'été dans une ballade très très cinématographique.
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C'était Julien Doré, un chanteur très friand de la métaphore balnéaire et dont la discographie ressemble à un catalogue d'agences de voyage. De Miami à Porto Vecchio, de Los Angeles à Paris-Seychelles. Mais le titre que j'ai retenu est une balade mélancolique sur la fin d'un amour d'été, extraite de son premier album de 2008 et intitulé tout simplement « Les bords de mer ». Restons dans cette ambiance bord de mer en évoquant une des plus belles plages du monde, celle d'Ipanema. C'est sur cette plage que Vinicius de Moraes, un poète brésilien, aimait prendre son café au bar Uvelozzo au début des années 60. De cette terrasse, il voit passer tous les jours Eloïsa, une jeune fille du quartier qui se rend à la plage. Une jeune fille qu'il décrit lui-même comme le paradigme de la carioca à l'état brut. Une fille bronzée, entre la fleur et la sirène, pleine de lumière et de grâce, mais avec un fond de tristesse. Une jeune fille qui lui inspirera le texte de ce qui reste certainement la chanson la plus connue du répertoire brésilien, The Girl from Ipanema. Pour la musique, c'est le maître de la bossa, Antonio Carlos Jobim, qui s'en chargera. Même si la version qui donnera à cette chanson sa renommée internationale est celle chantée par João Gilberto en duo avec son épouse Astrud et avec le renfort de Stan Getz au saxophone.

0: Après un classique brésilien, c'était un classique italien signé Lucio Battisti. Cet artiste disparu en 1998 est considéré comme un des plus influents de la musique populaire italienne. Une musique qui l'a fait sortir des sentiers battus de la variété pour intégrer des orchestrations ambitieuses issues de la pop, de la musique progressive et de la musique électronique alors balbutiante. Le point culminant de son œuvre est l'album de 1974, Anima Latina, dont j'ai extrait cette chanson, Due Mondi. Une chanson d'amour d'été à la gloire de la vigne et du sexe, construite comme un crescendo musical où se mêlent mandoline, cuivre et bidouillage électronique. De l'Italie à la France, il n'y a qu'un pas par-dessus les Alpes que je vous propose de passer pour nous retrouver dans le sud. Le sud de Nino Ferrer, bien sûr. Italien d'origine, pas de doute que Nino s'est beaucoup inspiré de son compatriote Lucio Battisti lorsqu'il a composé ce titre intemporel sorti également en 1974. On y retrouve la même ambition musicale mise au service d'une musique qui reste populaire et accessible. Pari réussi, cette chanson devenant le plus grand succès de sa carrière.
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Beaucoup plus prosaïque, mais pas moins efficace, l'évocation de l'été vue par Patrick Coutin. Cet ancien journaliste de rock and folk sera l'homme d'un seul tube. Sortie en 1981, cette chanson deviendra la chanson de l'été et un classique des années 80. Des années 80 qui s'annoncent d'ailleurs très festives et qui vont faire du tube de l'été un genre à part entière. Entre funk, disco, pop italienne synthétique, toutes les nouvelles radios FM vont être inondées chaque saison estivale de tubes chromés débités au kilomètre. Des tubes dont la matrice initiale est insurpassable reste le Holiday de Madonna.

Cette petite virgule sonore nous amène à notre rubrique VOVF, où nous revisitons des chansons en français et en anglais. Cette semaine, nous restons dans notre thème des chansons d'été avec les Montpelliérains d'OTH. Ce groupe sera un des piliers de la scène punk alternative qui va émerger dans l'Hexagone au début des années 80, aux côtés de Mano Negra et autres berruriers noirs. En 1985, ils se rappellent à leurs racines sudistes en interprétant « Le soleil du midi », une adaptation très libre du « California Sun » des Ramones.

Mais place aux nouveautés. Cette semaine, pour rester dans l'ambiance estivale, j'ai pioché dans le très réussi nouveau disque de The Beat. Après le retour des Specials au printemps, c'est en effet au tour d'autres vétérans de la vague ska britannique de revenir sur le devant de la scène. Leur chanson très festive, A Good Day for Sunshine, démontre que le groupe n'a rien perdu de ce qui faisait son succès, à savoir un saxo bavard et des guitares cinglantes qui construisent des arabesques autour de la voix chaleureuse de Ranking Rogers.

autre rescapé des années 80, Robert Foster nous revient également avec un nouvel album. L'ex-chanteur des Go-Betweens est en grande forme et décrit dans cette chanson Inferno l'enfer de l'été dans sa bonne ville de Brisbane, au nord de l'Australie. Ce climat subtropical chaud lui inspire ce rock'n'roll endiablé dont je vous cite quelques paroles. La jungle est à nos portes, la chaleur du matin arrive trop tôt, personne ne dort, on tourne et retourne à poil dans notre lit en rêvant de meurtre. Bienvenue en Australie.

Mais voilà le moment de se quitter, et comme toutes les semaines, sur un de ces riffs de guitare mythiques qui font l'histoire du rock'n'roll. Cette semaine, comme point d'orgue à notre spécial été, je vous propose de terminer avec un pionnier du rock'n'roll, Eddie Cochran. Pur produit de la Grande Dépression, Eddie Cochran, né en 1938 dans une famille de fermiers de l'Oklahoma, ayant fait le voyage en Californie pour fuir la misère. Petit dernier de la famille, Eddie va très vite s'intéresser à la musique, d'abord en duo et dans un registre country, puis dès 1956 en solo et dans un style rock'n'roll, où sa belle gueule et sa voix en font très vite une idole. Il n'a pas 18 ans lorsqu'il grave ses premiers tubes comme 20 Flight Rock, Ginny Ginny ou Come On Everybody. Et il a 21 ans lorsqu'il meurt dans un accident de voiture le 17 avril 1960 sur une route anglaise après un concert. C'est donc en éternel teenager qu'il écrit ce riff et cette chanson qui reste un classique de l'ennui adolescent et de ses longues journées d'été qui s'étirent sans but, Summertime Blues. Je vous laisse donc avec Eddie Cochran, vous souhaite un très bel été en espérant vous retrouver à la rentrée.

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1: Ça, je dois vous dire, je l'ai vu faire à New York et j'ai admiré ça.
2: Parce que vous êtes de New York.
1: Oui, je suis New Yorkais.
2: Vous êtes américain né à New York.
1: Américain né à New York.
2: Et alors, comment expliquez-vous le fait que vous parliez aussi bien le français?

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Senyu. Rendez-vous un mardi sur deux pour ma nouvelle émission Latino & Co. De la kiz, de la salsa, de la bachata. Hey, caliente. Latino & Co. Oui, caliente, bonjour à toutes et à tous. Vous avez pris le rendez-vous maintenant de Latino & Co. Ah, tous les 15 jours, le mardi, on se fait plaisir, le samedi aussi. On écoute du latino, on écoute bien sûr de la salsa, de la bachata, de la kizomba, mais aussi plein d'autres musiques latines qu'aujourd'hui. Eh bien, aujourd'hui, j'avais envie de vous parler du merengue. Pourquoi le merengue? Ah, parce que ça me rappelle de bons souvenirs. Alors, bon, je vous avoue, je reviens de la République dominicaine il n'y a pas très longtemps, avec mon club de danse latino. Et on a appris à danser, bien sûr, en plus de la bachata dominicaine, du merengue, puisque c'est la musique de là-bas. Oh là là, ce plaisir avec, mais bien sûr, mes collègues qui vont peut-être m'écouter là aujourd'hui, avec mon jumeau Yves, Lydie, bien sûr, Enrique, David, Gaël, et puis tous les autres, hein, Sonia, Lisa, et puis évidemment Peggy, Will, enfin, je ne vais pas tous les citer. C'est un vrai régal. Aujourd'hui, on va parler du merengue. On va mettre beaucoup de merengue. Bien sûr, on mettra de la salsa, de la bachata, de la kizomba. Et bien, le merengue. Alors, le merengue, l'origine de cette danse, elle est mal connue. Mais on en reparlera après. On va écouter tout de suite un morceau pour vous dire si vous connaissez pas ce que c'est le merengue. Bien sûr, vous connaissez des morceaux, vous connaissez peut-être pas celui-ci, la Maquina Cosembo Hasta

vous assure que c'est la fiesta en République Dominicaine quand on danse le merengue et ça bouge comme ça. Alors ils seront pas tous aussi rapides, mais je vous avoue c'est souvent comme ça. Waouh, wow, j'en ai plein les yeux, plein la tête là. J'essaie de vous faire imaginer, on est là-bas sur la plage, danser du merengue dans un club extraordinaire avec une belle vue, avec des sur une pina colada. Je vous fais envie, allez-y, avec tous mes potes, allez-y. Alors, on se calme un petit peu. Oui, parce que le merengue, on en reparlera tout à l'heure. Je vous expliquerai aussi l'origine. Enfin, peut-être. Là, on écoute de la Keys pour se calmer. À Tim, Jennifer Diaz. Et puis, une petite écase pour ma petite Lisa qui m'appelait Chouchou. Jennifer Diaz.

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1: Ah, je vous avoue que moi je suis encore là-bas, hein, là, là, avec toutes ces musiques latines. Là c'était Chouchou, elle est belle cette chanson. À Tim c'était Jennifer. On va continuer avec la bachata, Amir Rating. Après on reviendra avec le merengue et puis on en parlera un petit peu.
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c'est vrai que je mets pas beaucoup de français dans les musiques latines. D'ailleurs, je l'ai même dans ma mission Funky, pour une fois, je t'ai mis un morceau de Keys en français et un morceau, de Bachata en français. Ah, ça, c'est rare, j'en mets pas souvent. On en profite un petit peu. C'était Amir avec Rétine. Aujourd'hui, bonjour, vous êtes arrivés, c'est pas grave, on vient juste de commencer la mission Latino Amico avec Ennio en votre compagnie 100.9 sur Caladma Radio. Et aujourd'hui, on parle du merengue parce que j'ai fait un petit voyage là où c'est. Donc, en République dominicaine, et bien sûr, le merengue, ça a été un vrai plaisir. On a appris, on a découvert l'origine du merengue. L'origine même de cette danse, elle est mal connue. Hein. Alors, créole, africaine, cubaine, contredanse française. Alors, plusieurs versions de son histoire se chevauchent, elles se contredisent parfois. On dit ainsi que le merengue proviendrait du mouvement des esclaves africains qui étaient enchaînés les uns aux autres et puis devaient traîner une jambe pendant qu'ils récoltaient la canne à sucre au son des tambours. Alors une autre histoire, elle raconte qu'un héros d'une des multiples révolutions ayant secoué la République dominicaine aurait été blessé à une jambe et lorsqu'il revient dans son village, ses concitoyens organisent une grande fête en son honneur et pour lui marquer et leur sympathie, tous dansèrent en boitant et en traînant un pied. Parce que le merengue, comment on le danse, tout simplement, on ne traîne pas les pieds, mais pratiquement, c'est de la marche. Hein. Donc, voilà. Alors, on ne va pas en dire encore de l'origine du merengue. Vous allez voir, on va en redire encore dans un moment. Mais on va écouter un morceau de merengue que j'en suis sûr que vous connaissez. Vous ne saviez peut-être pas que c'était du merengue, à part ceux qui connaissent vraiment le latino. C'est du merengue. C'est Elvis Crespo, Suen Mente.

Ah, vous la connaissez celle-là, hein, de, bien sûr, de chansons de merengue, Elvis Crespo, bien sûr, Sawamente. Alors l'origine, on en parlait tout à l'heure de merengue, donc selon certains, le merengue serait une combinaison d'une danse africaine, eh oui, aperçue dans les salons des maîtres, cependant, comme les danses des Européens leur semblaient un peu ennuyantes, et puis collées et montées, alors les Noirs, ils y ajoutèrent à l'aide des tambours un rythme sautillant plus réjouissant. Voilà, alors, et voilà, et encore une autre thèse. Mais bon, la dernière thèse que je vais vous dire, probablement la plus crédible quand même, soutient que le merengue tiendrait ses origines d'une danse nommée Urpa ou Yupa à Benera, donc qui s'est répandue dans les Caraïbes entre 1938 et 1849. Cette danse, elle comportait un mouvement appelé merengue. Et seule cette appellation aurait survécu à son arrivée en sol dominicain. Le merengue. Ah, c'est certainement celle-là, parce que les autres, c'est un peu tiré par les cheveux. Par les cheveux. Allez, de la cuisse avec la team My Boo.

bien sûr, bien sûr, bien sûr. Il y a le merengue, mais la bachata dominicaine. Eh ben, on écoute un morceau avec Ataka et Alemana, Bachata Dance.

c'est une émission spéciale quand même, merengue. Donc on va en écouter encore un autre morceau, bien juste avant, le merengue. Le merengue, adopté d'abord par le peuple. Oui, le merengue en reste peu connu durant ses premières années, mais on sait qu'un journal de Saint-Domingue lance en début des années 1850 une campagne dénonçant le merengue et défendant la tumba, danse traditionnelle populaire, bien sûr, en République dominicaine. C'est la preuve que le merengue gagne en popularité. Hein. Et puis en 1875, un homme, Ulysse Francisco Espella, attaque lui aussi le merengue lors d'une campagne qui sera tout à fait inutile. Alors la danse, elle se répand particulièrement dans les régions de Chibao, où sa popularité devient si forte qu'on l'appelle aujourd'hui le berceau du merengue. Ouais. Eh ben écoutez, on s'écoute un autre morceau, avec plaisir. Justin Quiles, Chimbala et Yasignan Linux aussi. Loco, loco.

super morceau de merengue, hein, l'association de ces trois chanteurs extraordinaires, Justin Quiles, Chimbala et puis Gian Lennox pour ce Loco Loco. Alors spécial merengue aujourd'hui, vous venez d'arriver, vous êtes sur, bien sûr, sur Calanma Radio, Latino & Co, on est encore là pendant une petite demi-heure, on se fait plaisir. Et puis tiens, allez, on écoute Chris Paradise, aussi connu, qui nous chante la chanson de Bella. Eh bien, puisque Bella, ça me fait penser à quelqu'un, ça me fait penser à Youyou, puisque c'est son anniversaire aujourd'hui. Eh bien, on va tous lui souhaiter. Elle m'a écrit, vous dites, mon anniversaire. Bella, bon anniversaire. Youyou, bachata.

le morceau de Bachata Bella, on a écouté ce morceau de Kiss, bien sûr, de Kizomba, Charcera di Norate que guérir. Mais on est là, bien sûr, pour parler du merengue. Et oui, aujourd'hui, spécial merengue dans Latino Enco. Alors, le merengue, on en est-il? Au début, le merengue était interprété par les gens du peuple, hein, sur des instruments simples qui possédaient, bien sûr, entre autres, le banduras, comme on dit dominicain, qui est surplombé, bien sûr, bientôt après, surplanté par l'accordéon européen à la fin du 19e siècle. Bien que le merengue soit rapidement adopté par le peuple, les gens de classe dirigeante de la société dominicaine le refuse longtemps parce qu'il est relié à la musique africaine et parce que le contenu des chansons, passionné et parfois même grivoire, ne correspond pas du tout au rigide concept religieux de l'élite dominicaine bien pesante. Mais vous inquiétez pas, le merengue, il est là, il va bientôt être là, et puis on en écoutera et on va en écouter encore pendant longtemps parce que c'est un des morceaux qui nous fait vraiment rêver, danser, sauter. Allez, on écoute Marshmello, Farruko, Esta Vida.

plaisir d'entendre ce morceau de Kizumba. Ça fait longtemps que l'avais pas mis Kizumba, donc c'est remixé celui-là par la DJX, Burna Boy, ça c'est yeah yeah yeah. Mais on est là pour bien sûr parler de du merengue. Alors on va parler au début du XXe siècle. Les musiciens professionnels établissent une forme musicale plus structurée du merengue et puis ils tentent de l'introduire dans les danses de salon. Mais la haute société continue à le bouder. Et oui. Alors la situation a commencé à changer en 1930 lorsque Rafael El Trujillo utilise des orchestres jouant du merengue pour promouvoir sa campagne présidentielle sur les places publiques. Alors là, le merengue ne suffira finalement pas accepté par l'ensemble de la société lorsqu'une famille aristocrate de Santiago fera écrire un merengue aux paroles décentes « Compadre Pedro Juan ». Et pour le 15e anniversaire de leur fille, par l'intermédiaire de la radio, le merengue se propagea ensuite dans toute la population. Et c'est

0: Comme ça que le meringue commence à s'entendre un petit peu de partout, ouais. Et puis bon, pour tout ça, on va écouter un autre morceau de Marcello qu'on a entendu tout à l'heure, mais cette fois, il est avec Manuel Turizo. Et puis évidemment, tout simplement, il l'a intitulé, celui-là, le morceau « El Merengue ».
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Aïe, c'est marrant parce que ce morceau, je l'ai entendu ce matin. J'avais pas fait attention, en fin de compte, je vais vous remettre ça. Alors, remixé d'une façon différente. Dans une salle de sport, hein, pour pas la nommer, donc. J'ai pas le droit.

0: seule émission latino dans tout le Beaujolais, c'est ici sur Calalma Radio, Latino Co. Et nous avec vous tous les mardis à 16h et tous les samedis à 20h, présents autour de vous. Ouais, on s'amuse, on s'éclate et on apprend plein de choses sur la musique latine. Et ouais. Et sur la kizomba, danza. Ah, c'est un morceau que j'aime beaucoup, j'ai envie de vous le repasser. Je l'ai mis en tout début. C'est LG Beats Zukila Revolution. Danza, kamba. Allez, on ferme les yeux. On essaye d'être dans la danse, dans le soleil, dans la kizomba.
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assure, pour les danseurs de Kizumba, ce morceau, c'est un vrai régal. Hein. Et puis voilà, Dick, on va reparler de la merengue juste un petit près. Je vais quand même remercier tous ceux qui me font un petit coucou, qui me font un petit j'adore sur ma page Facebook, hein, comme Jessime, Laurence et Yves, bien sûr, mon jumeau Enrique, Marie, Cathy, et bien là, Cécile, Pascal aussi, Daniel. Ah, puis il y a Bubu, il y a Cédric aussi, il y a Elisabeth, et puis la Jazz, et puis les Titia. Enfin, merci à tous. Continuez, puis je ne vais pas tout citer. Merci, merci, merci, merci. Et merengue. Alors un morceau connu, alors vous savez quoi, sur l'intro je vais vous dire un petit peu les merengues de nos jours et puis on remettra du début parce qu'il ne faut pas louper le début, l'intro de Elvis Crespo, Tesonarissa. Le merengue d'aujourd'hui, de nos jours on peut distinguer deux types de merengue. Alors d'une part, subsiste, hein, bien sûr, le merengue folklorique, excusez-moi, j'ai du mal à le dire, celui-là, folklorique, qui est traditionnel et joué par des orchestres typiques de la campagne dominicaine qui utilisent un accordéon, un guayo, un tambora et puis un petit tambour à double tête. Et puis d'autre part, eh bien, il y a des musiciens professionnels, bien sûr, imités par des musiciens populaires qui ont développé un merengue plus commercial. Ces orchestres, eux, ils ont introduit le piano, hein, des cuivres, style saxo, trombone, etc. Et puis, des chœurs à trois ou quatre voix. Ces nouveaux arrangements, ils ont contribué au succès du merengue, bien sûr, autant auprès de la population latine des États-Unis que celle d'Amérique centrale, Amérique du Sud, et puis un peu partout dans le monde entier. Alors maintenant, on va écouter quand même le morceau entier de Elvis Crespo, Tu Sonrisa, un merengue hyper connu et qu'on aime bien danser dessus, bien sûr. 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